Le son d'Ariana Grande sur Skyrock. Ariana Grande qu'on va écouter à l'instant avec Hey That I Made You Love Me. On est en direct sur Sky, 2h13. Tous les numéros 1 sont là. J'espère que vous passez une belle nuit, un bel été à l'écoute de Skyrock. Et courage si vous êtes en train de taffer. On suit aussi en direct les matchs de la Coupe du Monde. Ça c'est cool. Tout à l'heure c'est Pays-Bas-Maroc. C'est à 3h du mat. On va suivre ça en direct. Et sinon tout à l'heure c'était Allemagne-Paraguay. Et l'Allemagne s'est fait éliminer au tir au but par le Paraguay. Voilà pour tout. Le son continue. Salut à Matteo qui est connecté sur l'application Skyrock. Il y a Pompelilou qui est là aussi. Bah, le son continue avec Gims maintenant. On écoute Soleil et Snoop Dogg en classique juste derrière avec Young Wild and Free. Je vais arriver à le dire. C'est Sky. Belle nuit. Peace.

Gims, c'est la Boss Lady, Théodora, on écoutait à l'instant Spa sur Skyrock, 3h23, c'est Waïd, bien content de passer la nuit avec vous. On est ensemble jusqu'à 5h du mat avec tous les numéros 1 sur Skyrock. Tout à l'heure à 5h, c'est le Morning Best avec Emric, tous les meilleurs moments du Morning de Diffoul. Et à 6h, c'est le Morning de l'été avec Vincent, avec tous les inédits du Morning, avec vos invites aussi à choper pour aller au Parc Astérix, vos invites par 4 qui tombent tout à l'heure dans le Morning entre 6h et 9h15. Restez bien à l'écoute. Tout se passe sur Skyrock, même pendant l'été, on est là, on vous lâche pas. Salut à Blanca 972 qui attaque la journée. Bon courage à toi, Blanca. Lenny aussi qui dit les gars, vous êtes les meilleurs, je vous écoute toute la nuit, même en dormant, franchement je vous kiffe, lâchez rien. Bah t'inquiète, on n'a pas prévu de changer. Merci Lenny d'être à l'écoute, merci à vous tous de nous écouter quotidiennement sur Sky. Le son continue avec Leto qu'on écoute maintenant, c'est Pineapple. Culture aussi derrière débarque avec Melly Mello et Rambo Goyard. Dans les prochaines minutes, je vous cale By My Side sur Skyrock.

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Le triangle des Bermudes sur Skyrock avec Aya Nakamura. On écoutait Balek, il est 3h41. C'est Sky que vous écoutez, la première radio urbaine mondiale. C'est Waïd avec vous. Bien content de passer la night avec vous sur Skyrock. On suit aussi les matchs de la Coupe du Monde. Là, en ce moment, c'est un match de qualification pour les 16e de finale. C'est les Pays-Bas face au Maroc. On est à la pratiquement 41e minute de jeu. Il y a zéro partout. On vous tient informé. Il n'y a pas de galère. Je vous gère le son aussi avec PLK. PLK en tournée dans toute la France à partir de septembre. Deux gros stades de France justement début septembre. Tout ça c'est avec Skyrock.

Et Aubin qui me dit pour les 8e, oui, autant pour moi, excuse-moi. C'est vrai que je me suis trompé, j'ai dit pour les 16e. Oui, tu as raison, c'est pour les 8e. Vous êtes trop forts, les auditeurs de Skyrock. Heureusement que vous êtes là. Vous êtes premier sur le foot. La fatigue de la nuit nous fait dire des bêtises des fois. Et classique de Pitbull avec Hotel Room. Hotel Room Service. Ça arrive sur Skyrock.

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Alors, on parle de non-stop sur Skyrock avec le gros classique de Gillo, c'était Love Don't Cost a Thing, ça veut dire l'amour ne coûte rien. Ah si, quand même, hein, les restos, les verres, les cadeaux. Non, je rigole. Non, c'est vrai que l'amour, ça se contrôle pas et ça coûte rien. Classique de Jennifer Lopez sur Skyrock à 4h02, c'est Waïd, bien content de passer la nuit avec vous. On est en direct là sur Skyrock, dans une heure, c'est Emeric qui débarque avec le Morning Best, c'est tous les meilleurs moments du Morning de Difool. Et à 6h, c'est l'été du Morning de Difool avec Vincent, avec tous les inédits du Morning de Difool, tous les meilleurs moments, plein de déconnes, plein de surprises. Et vous invite par 4 à choper pour aller au parc Astérix. Restez bien à l'écoute de Skyrock. Vincent vous explique tout tout à l'heure. Sinon on y va, hein. Nouvelle heure de son sur Skyrock avec Aaron Boy. On écoute Elle Voulait, Naika aussi avec One Track Mind, et Mike Posner en souvenir qui débarque avec I Took a Pill in Ibiza sur Skyrock.

0: Jul sur Skyrock avec Parfum Quartier. On est premier sur le rap et premier sur le foot, bien sûr. On fait un petit point sur le Mondial 2026, match de 16e de finale pour la qualif en 8e. C'est les Pays-Bas face au Maroc. On est à la 55e minute de jeu. Ça joue fort, ça joue serré des deux côtés. Il y a zéro partout pour le moment. On vous tient informé des résultats sur Skyrock. Il n'y a pas de galère. Et je vous passe plein de bons sons aussi. On continue avec Mauvais Joe. Il fait partie du triangle des Bermudes. On l'écoute avec Maladie sur Sky, Michael Jackson aussi en souvenir avec Beat It, et Bilouki arrive avec Full sur Skyrock.
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0: euros de plus.
1: Ah, ouais. Je savais même pas qu'il fallait payer, moi.
0: Faites les comptes, hein, parce que moi, je sais plus où on en est.
2: Bah, c'est
0: hein.
2: Bon.
1: Bah, ça fait 150 euros pour Léonie.
2: Et 50 euros pour Mumu.
1: C'est ça.
0: Ok, Mumu, dernière question pour gagner 50 euros de plus. Attention. Est-ce que t'es papa, Mumu?
3: Non.
0: Et Léonie, t'es maman?
3: Non.
1: Attention.
0: Pas de chance. Combien coûte un enfant? Hein, ça va vous dégoûter d'en faire un. Ça
1: entre 0 et 18 ans?
0: Non, entre 0 et 25 ans à ses parents. Combien coûte un enfant entre 0 et 25 ans à ses parents? Donc là, on est dans les plus grosses.
1: En moyenne, évidemment.
0: Oui, c'est une moyenne.
4: C'est souvent une étude belge.
0: Qui répond, Léonie?
3: 200 000, ça coûte cher.
0: 200 000, ok, pas mal. Et Mumu, combien ça coûte un enfant?
3: Ouais, j'irais, je sais pas moi, 20 000.
1: Bon, 20 000,
0: entre 0 et 25 ans.
1: Ah, ouais, là, t'es loin, là.
4: C'est entre, un tout petit enfant.
0: Entre 0 et 25 ans. Ah, t'as pas
3: entendu. Entre 0 et 25 ans?
0: Oui.
3: Ouais, j'irais, ouais, 150 000.
0: 150 000, 200 000 pour Mumu. Eh ben, vous êtes bien en dessous de la réalité, c'est puisque c'est 264 000 euros en moyenne. Un enfant.
4: Moi, je vais l'abandonner, moi.
0: Ta fille, Karim, elle va te coûter 264 000 euros.
4: Ah ouais, ouais, qu'est-ce que tu veux.
0: Et Rémi, mais alors toi, t'en as trois, mais c'est la folie. T'es complètement ruiné, Rémi.
1: T'es endetté, mon pauvre.
0: Endetté.
2: Ah ouais.
0: Et Mumu et Léonie, vous ne ferez jamais d'enfant, après cette statistique-là. Bravo, Léonie, t'as gagné 200 euros.
1: 200 balles, ouais. C'est ça, ouais. 200 balles.
0: 200 balles, bah t'as vu ça un peu. Et Mumu, tu gagnes 50 balles, mais je t'en vends plus le pack morning qui en vaut 250, donc tu t'y
1: retrouves. Au final, tu gagnes.
0: Ouais, ouais, mal, ouais, c'est bien. Mal. Tout le monde gagne sur Skyrock. Bravo Mumu, bravo Léonie, on fait des gros bisous à tous les deux.
1: Gros bisous.
2: Salut, bisous.
0: Vous avez fait péter la banque, c'est bien.

0: Skyrock, c'est le Morning Best. On fait un point sur la météo avant un double appel spécial. Les fans de Harry Potter, écoutez bien le double appel qui arrive, ça va vous faire plaisir. Le temps est plutôt calme ce matin, hein. C'est calme, c'est agréable. On est loin quand même de la canicule de la semaine dernière, on peut enfin respirer. Quelques nuages dans le nord-ouest à surveiller, mais sinon c'est plutôt ensoleillé. Entre 18 et 30 degrés ce matin, 18 le minimum pour Brest, un peu comme d'hab. 24 degrés à Paris et Bordeaux, jusqu'à 30 degrés sur Nice et Marseille. Quelques risques d'averse dans le sud-est, mais ça reste ensoleillé pour l'après-midi avec température hyper bonne. Entre 19 et 31 degrés cet après-midi, 19 pour Lille, 23 à Strasbourg, 27 à Toulouse et 31 du côté de Montpellier. Ouais, double appel, est-ce que vous êtes prêts? Double appel 100% Harry Potter. Si vous êtes fan d'Harry Potter, ça va forcément vous plaire sur Skyrock. C'est parti.
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2: Et attention, c'est double appel tout de suite sur Skyrock. Notre double appel. Vous connaissez Dobby?
3: Oui.
4: Dobby, le
3: Harry Potter.
2: Harry Potter, exactement. Ah ouais. C'est l'elfe de maison. Toi, t'es fan d'Harry Potter, Sam?
4: J'aime bien, ouais.
2: T'aimes bien?
4: Ouais, c'est cool, ouais.
2: On est tombé sur un fan d'Harry Potter dans les doubles appels. Accrochez-vous, c'est un champion. Voici Dobby, l'elfe de maison, avec d'autres familles. Et on va aller au Burger King. Vous allez comprendre pourquoi.
4: En même temps?
2: Ouais, parce qu'on vous avait laissé des numéros des gens qui bossent à Burger King, des potes à vous. Et donc, on a appelé des Burger King. Écoutez bien, c'est le double appel.
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5: Allô?
6: Allô?
5: Allô?
6: C'est qui t'es, tête de bite?
2: Double appel avec Dobby, l'elfe de maison. Et bien c'est parti, on a mis en contact donc les numéros que vous nous avez envoyés. Oui. Voilà ce que ça a donné.
7: Allô?
2: Allô?
4: Là c'est.
6: Ouais.
4: Allez.
7: Allô?
6: C'est la radio?
2: Pas du
7: bonjour.
2: Tout.
7: Bonjour.
6: Vous avez gagné le best life, madame.
7: Qui est à l'appareil?
6: C'est Dobby, l'elfe de maison.
7: Bah écoutez, je ne comprends rien.
2: C'est Harry Potter.
6: Harry Potter.
2: Voilà.
7: Je comprends pas, monsieur. Vous avez la voix très très très éloignée.
6: C'est Harry Potter.
2: Comment ça, Harry Potter? Ça va?
6: Ouais, je crois que je vais
2: Attends, Harry, appelle le Burger King. On va appeler Burger King. On va passer une commande. On va commander un burger.
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9: Je suis désolé, on prend pas les commandes au téléphone.
10: Oh. Ah, mais... Ils prennent pas les commandes.
6: Allô? Allô?
2: C'est pas Burger King.
6: Oui.
9: Non.
6: Ouais, je suis Dobby.
2: Dobby,
6: Dobby, l'elfe de maison.
11: Non, mais ça va pas.
10: Je veux retourner voir Harry Potter.
6: Voilà. Bah, c'est qui là?
10: Dobby! Dobby, l'elfe de maison!
6: De quoi?
2: C'est Dobby!
6: Je comprends rien du tout. Ah bah alors là!
12: Oui!
11: Non.
6: C'est Gertrude!
12: Gertrude, je connais pas, non? Je m'appelle Monique, moi.
6: Ah Monique!
2: Bonjour,
12: Monique! Vous vous fichez de ma gueule? Tu sais, Gertrude, je connais pas!
6: Monique, il y en a deux qui l'a
12: Vous êtes qui? Vous êtes qui?
10: Ton billet de maison.
12: Quoi?
10: Le meilleur ami d'Harry Potter.
2: Mais oui.
13: Oh, par contre, t'as commencé l'apéro. Ouais,
6: ah, bah, depuis de bonheur.
13: Articule, je t'ai dit, on comprend rien. Articule quand tu parles.
2: Tiens, attends, écoute. C'est quoi ça? Bien joué.
13: Ouais. Ça. Ouais. C'est la ferme célébrité chez toi. C'est le pan, ça.
10: Miaou, miaou.
2: Bon, bon ben, nous on va y aller. Hein.
6: Bon, merci.
2: De rien, ouais. Merci Dobby.
11: Eh ben.
2: Il fait bien toi qui es fan d'Harry Potter.
4: Ouais,
2: fait
4: bien, ouais. Un peu fumé trop de clopes, ouais. Mais.
2: C'est Dobby qui a fumé trop de clopes. C'est le double appel. Laissez les numéros pour les double appels. On appelle qui vous voulez, quand vous voulez.
1: Le

matinée avec nous sur Skyrock. Il y a Vincent qui arrive là dans quelques minutes. Attention, belle matinée avec l'été du morning de Diffoul, là, surtout pas louper. Et en plus, vous allez gagner vos passes pour le parc Astérix. C'est quand même la grande, grande classe. On va vous mettre bien là, sur Skyrock. Restez à l'écoute. Et puis on va se faire un de mes moments préférés, c'est quand il y a la compile des bourrés du week-end. Ah oui, on va l'écouter. La compile des bourrés du week-end, c'est toujours un grand moment. Ça arrive sur Skyrock. Il y aura aussi du bon son. Bougez pas, tous les numéros 1 sont ici. Merci de démarrer la matinée avec nous. Et bougez pas, il y a Vincent qui arrive.

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1: Là, on va parler de notre compil des bruits du week-end. Toute l'actu sur Skyrock avec Rémi. Voici le top 3 tout de suite.
2: Ils ont trop bu.
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1: Ils ont trop bu, ils font la une de l'actu. Et oui, on va voyager partout en France. On reste 100% en France ce matin, Rémi.
3: Ouais. On reste 100% en France et on commence à Chancey. C'est dans l'Indre-et-Loire.
1: Bravo, Français qui ont énormément bu ce week-end.
3: Ah oui. Bravo, félicitations. Bravo. Oui, félicitations. C'est un mec qui a menacé un groupe d'ados avec un fusil parce qu'ils l'ont regardé dans son jardin. Le problème, c'est que il était tout nu avec sa femme, donc des filles et des gars âgés de 14 à 17 ans qui faisaient du vélo dans un lotissement. Bon, l'un d'eux s'est arrêté pour refaire ses lacets tout près de la clôture de la maison de ce monsieur. Et là, il a constaté que le couple était allongé, tout nu, dans le jardin.
1: Évidemment, t'appelles tous tes potes, là.
3: Ils ont tous regardé. L'homme qui était chez lui s'est senti épié. Il est parti donc dans son garage se saisir de son fusil. Bon, la police, évidemment, s'est rendue à son domicile et a constaté qu'ils étaient tous les deux dans un état d'ivresse avancée, le couple, totalement bourré. Placé en garde à vue, évidemment, l'homme sera convoqué devant un magistrat du parquet de Tours.
1: Voilà, t'as pas le droit d'être tout nu chez toi si les gens peuvent te voir de dehors, je crois.
3: Ouais. Et surtout, t'as pas le droit d'aller chercher un fusil pour menacer.
1: Et tu n'as pas le droit de menacer les gens avec un fusil. T'as raison, Rémi. Tu te mets tout nu dans ta ferme?
3: Non, j'aimerais bien.
1: Tu bronzes pas nu.
4: Ah, tu pourrais,
3: Ouais, j'aimerais bien, ouais.
1: Après, les animaux ont peur.
4: Oui, c'est ça.
1: On va filer dans le 38, là, maintenant, à Saint-Quentin-Fallavier. C'est dans le 38, dans l'Isère. C'est un trentenaire. Ah, bah, lui, il a pas eu de chance. Il a fait une connerie. Ça a découlé sur d'autres problèmes qu'il a connus. Il a jeté ses déchets par la fenêtre de sa Twingo sous les yeux des gendarmes. Je sais pas s'il les avait vus. Bon, évidemment, il jette ses déchets par la fenêtre. Les gendarmes le voient. Ils viennent le voir. Et derrière, ça s'est déclenché en cauchemar. Cascade de sanctions, puisque il était dans sa voiture, ils lui ont fait un contrôle d'alcoolémie, 1,3 d'alcool par litre de sang, c'est
5: trop. Ce qui est pas mal.
1: Test positif aussi au cannabis, parce qu'ils ont fait un test au cannabis, et permis retiré, parce que, voilà, évidemment, test positif au cannabis, 1,3 d'alcool, grammes.
5: Non, mais c'est bien, il cochait toutes les cases.
1: Donc le mec a coché toutes les cases, voilà, ça lui apprendra à jeter ses déchets comme ça, dans la rue, et à polluer notre belle planète. Ah. Et la belle ville de Saint-Quentin-Fallavier dans le 38. Il était numéro 2, lui, et numéro 1.
3: Direction le Tarn-et-Garonne, nous sommes à Saint-Nicolas-de-la-Grave, donc dans le 82, ce week-end vers midi, où un homme a sorti son zigouigoui pour se lastiquer devant deux copines qui se reposaient au bord du lac d'une base de loisirs.
1: Ah bah, elle va être contente, va dire.
3: Elles étaient sous le choc, ces deux femmes de 32 et 33 ans. Elles l'ont pris en photo quand même pour alerter immédiatement la gendarmerie. Voilà, petit souvenir. L'homme a été interpellé sur place. Bon, bien sûr, il était bourré de ouf, placé en dégrisement avant d'être entendu en garde à vue. Bon, il a reconnu les faits. De toute façon, difficile de faire autrement, puisqu'il y avait une photo. En couple, papa de deux enfants, il n'était pas connu des services pour les faits de même nature et il sera quand même jugé en septembre.
1: Là, t'imagines. Carriole, Romano se fait choper comme ça en train de sentir son zizi, une pulsion au bord d'un lac. Comment tu réagis?
4: J'appelle les keufs.
1: Ah ouais, t'appelles les keufs?
4: Ah bah direct, il a un problème, il vaut mieux le soigner.
5: C'est ton mec.
4: Bah et alors?
5: Bah c'est pas grave.
4: Bah si, c'est grave pour les autres.
1: Toi, ton mec, il se fait choper en train de se toucher le zizi.
5: Non, mais il sera pas chopé, t'inquiète pas.
4: Bah admettons.
1: Il le fait dès discret.
5: Il le fait discret. Au cinéma, il se met au premier rang.
4: Voilà.
1: Et ben voilà. Et deux enfants, t'imagines, c'est ton père.
4: Ah là là.
5: Ouais, c'est
1: la honte.
4: Bah ouais.
1: Bon voilà, c'était nos bruits du week-end.
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0: Vous allez retrouver des infirmiers et des infirmières qui se sont retrouvés malgré eux à la une de l'actualité, les pas chers de Romano, votre horoscope de l'amour, les familles du double appel, tout ça au programme de la matinée. 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Tout ça à gagner en écoutant Skyrock. Hein, restez bien à l'écoute, on va reparler tranquillement dans une petite demi-heure. Hier matin c'est tombé pour Myriam et ça va retomber dans le cours de la matinée. Là on y va tout de suite pour un premier point sur l'actu et sur le sport.
1: Ouais.
0: Eh ben on y va tout de suite, Rémi, l'actu, le sport, on débute avec le temps.
1: Avec la canicule toujours présente dans 3 départements du sud-est, maintenus en alerte orange, tout comme la Corse, condition normale pour les autres, avec une petite perturbation sur la moitié nord, et quelques petites gouttes possibles près de la Manche. Le soleil domine partout ailleurs, malgré des entrées maritimes ce matin au sud de la Garonne. Des averses orageuses vont éclater en Corse au fil des heures, puis de la région PACA jusqu'aux Vosges, elles vont gagner ce soir l'Alsace, et une partie de Lorraine avec pas mal de précipitations attendues. Les températures ce matin, 13 à Lille, 16 à Paris, 21 à Lyon, 24 à Marseille. Dans l'après-midi, 21 sur la pointe du Cotentin, 23 dans les Côtes d'Armor, 24 près des frontières du Nord, 26 en Seine-Maritime, 29 sur le bassin aquitain et en région parisienne, 30 dans la Loire, en Haute-Garonne, dans la Sarthe et en Alsace, 31 en Bourgogne, 32 sur le massif central, 33 en vallée du Rhône, 34 en Corse, 36 dans les Bouches-du-Rhône et 37 dans le Gard. La pollution, c'est moyen, les indices entre 3 et 5.
0: Il y aura bien évidemment votre horoscope de l'amour à pas louper, hein, tout à l'heure d'ici à 7h. Et là, Rémi, c'est parti pour l'actu.
1: C'est une première sur le rocher, un attentat hier soir à Monaco. 3 personnes d'une même famille ont été blessées, dont 2 très grièvement. La victime visée est un oligarque ukrainien. Tout porte à croire qu'il s'agit bien d'une attaque, hein, selon le gouvernement monégasque. Un homme a été vu sur les caméras de vidéosurveillance en train de déposer un colis piégé dans un immeuble. Une enquête a été ouverte et le secteur est resté bouclé une partie de la nuit. Le suspect a pris la fuite. Une terrible découverte près de Valenciennes. 2 sœurs jumelles de 15 mois retrouvées mortes par leurs parents dans une chambre surchauffée. Le couple a immédiatement été placé en garde à vue. Les autres enfants de 3, 4, 5 et 6 ans étaient eux aussi déshydratés. L'un d'eux a été transporté à l'hôpital par hélicoptère en urgence absolue. La famille était arrivée dans la commune de Beuvrage depuis 2 mois et n'était pas connue des services sociaux. L'école sera terminée, mais ça nous empêchera peut-être pas de suffoquer à nouveau. Là, le scénario d'un retour de la canicule se précise pour la semaine prochaine. La météo reste une science, vous le savez, incertaine, mais il pourrait y avoir de fortes chaleurs sur le pays. Reste à connaître leur intensité et leur durée. Le Centre européen des prévisions météo évoque des températures de 6 à 10 degrés au-dessus des normales de saison. Épisode qui devrait quand même être moins intense que celui de la semaine dernière. Le chantier de la 69 est bien légal. Décision prise par le Conseil d'État qui rejette donc les pourvois des opposants à cette autoroute. C'est la fin d'une bataille judiciaire qui aura duré plusieurs années. Les opposants dénoncent une décision de déni climatique par la plus haute instance du pouvoir juridique. L'axe entre Toulouse et Castres, dont une portion est accessible depuis le début du mois, ouvrira complètement à la mi-octobre.
0: On enchaîne avec le sport, Rémi.
1: Et le début des choses très sérieuses qui commence pour nos Bleus. Match coup près ce soir, à élimination directe donc. L'équipe de France s'est entraînée hier soir à New York. Ultime ajustement avant ce 16e de finale contre la Suède. Il faudra veiller tard hein, car le coup d'envoi sera donné à 23h. Didier Deschamps est de retour sur le banc après un intérim assuré par son adjoint Guy Stéphan. Et en cas de victoire, les Bleus affronteront le Paraguay samedi. Paraguay qui a battu l'Allemagne, surprise, hier soir au tir au but. Un partout à l'issue du temps réglementaire, la Mannschaft éliminée de cette Coupe du Monde. Même score entre les Pays-Bas et le Maroc. Les Marocains ont été plus forts au pénalty et se qualifient donc pour les 8e. Qualification également pour le Brésil après sa victoire 2-1 contre le Japon. Au programme du jour, Côte d'Ivoire, Norvège, Mexique, Équateur et puis bien sûr France-Suède.
0: Et Rémi, le programme c'est qu'on va te retrouver tout à l'heure avec Difoul et toute l'équipe pour la compile des infirmiers et des infirmières qui se sont retrouvés malgré eux à la une de l'actualité.
1: À tout à l'heure.
0: L'été du morning de Difoul, on y va avec du son Shakira, la numéro 1 colombienne, et Burna Boy, le numéro 1 nigérian. C'est Die Die et Leto derrière pour Pineapple.

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1: Qu'est-ce qui se passe au bahut? Et qu'est-ce que t'en penses, ton papa, toi, Rémi?
2: Et uniforme.
1: Et en tant que papa, non, c'est pas l'uniforme. C'est le lycée Arago de Perpignan qui a décidé d'interdire à ses élèves de venir avec des shorts, des jupes, des robes ou des t-shirts trop courts.
2: Ah, genre des crop top quoi.
1: Genre les. Oui, enfin, je pense pas que.
3: C'est pour les filles, ouais, je pense.
4: Si, c'est ça, c'est crop top, ouais, pour les filles, ouais. T-shirts courts pour les garçons.
1: Et vous allez voir l'argument du directeur. T'en penses quoi, toi, Rémi, d'ailleurs, en tant que papa de fille et de garçon? Puis t'as tout, toi.
2: Non, faut laisser les jeunes s'habiller comme ils veulent. Pas de soucis. Après, faut pas que ça soit indécent, tu vois.
1: Oui.
2: Ça reste l'école.
1: Bah, j'imagine que rares sont les élèves qui se pointent avec les filles. J'imagine que si vous allez au bahut, ou les filles, quand vous allez au bahut, vous y alliez pas en mini-jupe.
4: Ouais.
2: Oui, voilà.
1: Ah, c'est
4: parfois, il y en a qui sont un peu limite.
2: Trop, ouais, et puis c'est pas trop comme quand on allait à l'école, j'avoue. Dans ça,
1: après, quand même. Après, pourquoi pas. Karim, qu'est-ce que t'en penses, toi, de l'interdiction des jupes, des robes, des shorts, des
5: mais
1: t-shirts?
5: Mais ils vont crever de chaud, les pauvres.
4: Bah, ouais, les pauvres.
1: Ah, c'est ce que disent les parents. Ouais, c'est ce que disent les élèves aussi. Il y a une élève, écoutez ce qu'elle dit.
6: Fait chaud, j'ai envie de me mettre en short, je suis obligée de mettre un jean.
1: Bah oui.
6: Je trouve ça honteux.
1: Et d'après vous, l'argument du directeur, c'est quoi?
4: Bah, c'est, je pense, pour s'adapter à la vie professionnelle future où ils seront peut-être obligés d'être habillés comme ci, comme ça.
1: Pas du tout.
4: Ah bon, non?
1: Ah non, pas du tout. Le directeur.
5: C'est pour les odeurs?
1: Je sais pas, je le trouve. Ah non, pas du tout, c'est pas pour les odeurs.
5: Okay.
4: Parce que au contraire, il y a encore plus si on est tous couverts alors qu'il fait chaud.
1: Ouais, si tout le monde transpire, c'est vrai que ça va être encore pire. Non, écoutez donc.
4: Le mail qu'il a envoyé aux familles.
1: Ouais, écoutez bien.
7: L'établissement précise. Il est rappelé que certaines tenues ne sont pas propices à la concentration ni à l'engagement dans le travail scolaire.
1: La concentration, genre par exemple quand tu as une camarade de classe qui arrive en jupe, eh bien les garçons ils sont tout émoustillés et ils ne se concentrent pas. Pareil quand tu vois un garçon en short. Bah moi ça me le fait des fois.
5: Ouais, c'est vrai.
4: Ouais, mais moi même en jean là, je te vois avec ton jean dit full
5: des trucs.
1: Mais le directeur, il est un peu
4: Ouais, je pense qu'il a un problème.
1: Il a un petit souci.
4: Je pense qu'il a un souci, ouais.
1: C'est un petit
4: il a dû disjoncter là.
1: Et ah tiens, on a quelqu'un qui va au bahut ce matin. C'est qui va au bahut ce matin?
4: C'est Mathéo.
1: Salut Mathéo. Bienvenue sur Skyrock.
8: Salut l'équipe.
1: Salut Mathéo. Comment ça va Mathéo?
8: Bah ça va.
1: Bon, sois le bienvenu Mathéo. Est-ce que t'as des règles chelous au bahut? Qu'est-ce que tu penses de la règle d'ailleurs? Juste avant, puisqu'on parlait de ce lycée à Arago, à Perpignan, qui a décidé d'interdire à ses élèves de venir avec des shorts, des jupes, des robes ou des t-shirts trop courts. Parce que selon le directeur, ça déconcentre les élèves parce qu'ils sont tout émoustillés.
2: Ça déconcentre lui, ouais.
1: Quand tu vois.
8: Bah ouais, c'est pour moi, c'est plutôt lui que ça émoustille.
1: Ah, tu trouves aussi.
4: Ça, ouais.
1: Je trouve chelou, moi. Je sais pas si c'est lui qui a pris la décision, mais si c'est lui qui a pris la décision, c'est un peu chelou. Quand tu vois un pote en short, toi, au bahut, est-ce que tu es tout émoustillé?
8: Absolument pas.
4: Mais attends, si c'est une fille.
5: En jupe, par exemple.
8: Non, moi, j'ai une copine et. Non.
4: T'es un mec sérieux.
1: Ouais, t'es un mec bien, Mathéo.
4: C'est bien, Mathéo, t'as raison.
1: T'avais des règles cheloues dans ton bahut à toi?
8: Ouais, bah c'est qu'en fait, nous, on n'a pas le droit d'avoir notre sac à côté de nous en cours.
1: Pourquoi?
4: Ouais,
8: en fait, quand on arrive en cours, on doit sortir toutes nos affaires dont on va avoir besoin, agenda, cahier, trousse, etc. On doit éteindre le téléphone, donc l'éteindre vraiment, le mettre dans le sac et poser le sac au fond de la salle.
1: Ah, c'est parce qu'en fait,
4: ça, c'est ce que tu fais le jour du bac normalement.
1: Oui, mais ça, toi, tu t'entraînes en fait pour le bac
4: toute l'année.
1: Toute l'année, c'est
8: bien. C'est toute l'année. Mais bon, si on oublie quelque chose ou quoi, on est obligé de se lever, d'aller au fond de la salle et tout. C'est un peu chiant quand même.
1: C'est un beau bordel dans le bahut. Je suis sûr qu'il y a tout le monde, tout le temps quelqu'un qui oublie quelque chose, non?
4: Si t'as besoin d'envoyer un texto, tu dois aller au fond de la salle. C'est chiant.
1: Ouais, tu dois envoyer une photo, tu peux faire un selfie, l'envoyer à un pote à toi.
4: Ah, c'est relou.
1: Ouais, j'imagine. Bon, tu commences par quoi aujourd'hui, Mathéo?
8: J'ai maths.
1: Combien d'heures? 2 heures?
8: Non, une heure.
4: Ah, c'est bien.
1: Ça va. Ça va, les heures de maths, ça marchait par deux, moi, tout le temps.
5: Ah ouais?
4: Ah, moi, pas toujours, ça dépend 2 qu'une heure.
1: Ah ouais. Comment?
5: Bah, comme ça, t'es tranquille. 2 heures, comme ça, t'es tranquille après.
1: Bah écoute, bon courage, Mathéo, tu salueras tout le bahut pour nous.
8: On te fait
1: un bisou. Il est où ton bahut?
8: À Rouen, dans la Loire.
1: Très bien, on salue tous les
4: T'as combien de moyenne en maths?
8: Je dois avoir 14.
4: Tu peux rester au lit là, qu'est-ce que tu me fais là?
1: T'es un génie toi, Matt.
5: Eh
1: ben bravo à toi, Matt. On fait des bisous.
8: Dis full, tu peux me foutre un t-shirt Skyrock ou pas?
1: Je te fous.
4: Dis full lui un t-shirt. On va te foutre le mug.
1: Et le mug en plus. On t'envoie les deux, tiens.
8: Ah bah merci.
1: Eh ben bisous, Mathéo.
4: Salut.
8: Bisous.
1: Salut à toi.
8: Allez, à plus.
1: À plus. Tiens, dites-nous ce que vous pensez de cette nouvelle tendance. Tout le monde a le droit de s'habiller comme il veut. Moi, même au bahut, je trouve que c'est bien de s'habiller comme on veut. Ça fait partie de ta personnalité. Il y a ceux qui militent pour les uniformes, tout ça. Je sais pas, les habits, ça fait partie de ta personnalité. Je vais vous présenter Jérôme. Voici Jérôme. Et lui, il milite pour un truc un peu spécial chez les hommes. Qu'est-ce que les hommes, on met jamais?
4: Des jupes.
1: Et ben voilà, la jupe chez les hommes.
3: Je porte la jupe selon la météo, selon l'activité, pour même aller à un événement comme un mariage ou autre. On a le côté classe tout en ayant le confort.
1: C'est ça, le confort, parce que tu vois, ça sert pas les...
4: Les glaouis.
1: Voilà, c'est ça.
5: Les glaouis.
1: C'est vrai, t'es à l'aise, tu peux les laisser vaquer à leurs occupations. Elles traînent comme ça. La jupe chez un homme. T'aimerais bien, Théo, venir en jupe
5: Pas du tout, non, j'aime pas du tout.
4: Et t'aimerais que nous, on vienne en jupe
5: Pas du tout non plus.
1: Ah ouais, t'aimerais pas qu'on vienne en jupe, t'es pas tolérant, dis donc. Jérôme, ça lui a pris comment l'envie de porter des jupes?
3: On peut être homo, hétéro, porter une jupe, porter un pantalon. C'est la liberté de chacun. Oui. Moi, je suis hétéro et j'ai envie de porter des jupes.
1: Donc, la défense de la liberté. Bravo, Jérôme, tu défends la liberté. Par exemple...
4: Regarde, en Écosse, la jupe...
1: Oui, les Écossais, ils ont des jupes.
4: Le kilt.
1: Le kilt.
4: C'est traditionnel.
1: Le seul truc, c'est quand tu vas t'habiller, ça doit être un petit peu chelou dans les rayons, non?
3: Ici, j'ai une jupe que je mets en costume jupe.
1: Oui.
3: J'ai une jupe achetée dans le rayon femme. Ouais, et celle-ci qui plaît beaucoup aux femmes.
4: Elles sont toutes jalouses.
1: C'est vrai que tu trouves rarement des jupes dans les rayons hommes.
4: Oui.
1: Bah, en général,
4: c'est
2: pas commun.
4: Ouais. Alors, il y a un problème de mise en rayon, effectivement.
5: Après, c'est les trucs un peu plus fashion, tu vois, les trucs un peu luxe.
1: Tiens, les réactions dans la rue, parce qu'il se balade dans la rue, Jérôme.
9: Je trouve que c'est joli, là.
10: Je trouve pas ça beau, mais si ça lui fait plaisir, je m'en fous.
11: Je trouve ça plutôt élégant et je mettrais bien une jupe comme celle-ci.
1: Très bien, moi aussi, je vais dire en jupe. Une petite jupe à carreaux. Non, moi je suis. Bon, la liberté de chacun fait ce qu'il veut. Perso, je ferai pas.
4: Tu devrais essayer au moins.
1: Non, j'aurais peur de trop vous exciter dans l'équipe.
4: C'est possible, ça pour le coup.
5: Des belles jambes poilues, là.
1: C'est vrai qu'une jupe avec des belles jambes poilues, on n'a pas l'habitude. Ça pourrait être un style, là. C'est pas.
4: Pourquoi pas?
1: Bon courage, si vous vous réveillez, vous allez vous habiller. Les mecs, prenez la jupe de votre chérie, puis dites-nous comment ça se passe au boulot aujourd'hui.
4: Hein? Ce serait mignonne.
1: Racontez-nous, vous nous dites tout.
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0: de Nono La Grinta sur Skyrock dans l'été du Morning de Difool. L'été du Morning de Difool, on le vit tous ensemble tous les matins entre 6h et 9h avec le jeu de la banque qui se prépare, que Difool vous a préparé. Vous allez jouer au jeu des années. Difool qui va vous donner des événements. Va falloir deviner l'année de cet événement. Ça sera 50€ par bonne réponse. On se fait ça dans moins de 10 minutes. Juste avant, à 6h23, vous retrouvez une compile d'infirmiers et d'infirmières qui se sont retrouvés malgré eux à la une de l'actualité. On a du RN Boy qui arrive derrière pour le son, et puis D6 avec Théodora également pour Mélodrama sur Skyrock.
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2: Et vive les infirmières, on vous salue une fois de plus et on vous met à l'honneur de notre compile de la...

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C'est parti pour une nouvelle journée, une nouvelle matinée. J'espère que vous avez bien dormi. Logiquement, c'est un petit peu mieux quand même. Voilà, les températures qui baissent, on respire un petit peu mieux sur une grande partie de la France le mardi 30 juin avec l'été du morning de Difool, les inédits du morning, tous les numéros 1 à retrouver pour attaquer la matinée. Difool qui a piraté la voix de Jul pour éveiller des Français trouvés totalement au hasard

0: qui se passe dans l'émission. Dans moins d'une heure maintenant, je vous envoie du côté du parc Astérix. On a des séjours pour 4 personnes à vous offrir pour aller au parc Astérix avec l'hôtel, avec les petits-déj, avec le resto. Bien évidemment, plus on écoute Skyrock et plus on gagne. Donc retenez tout ce qui se passe dans l'émission. Dans moins d'une heure, je vous pose une question. Il faudra répondre en utilisant l'appli Skyrock. Vous avez la bonne réponse. Vous repartirez avec votre séjour pour 4 pour le parc Astérix. Ça tombe tous les matins dans l'été du morning de Difool entre 6h et 9h et ça va tomber bien évidemment en ce mardi matin. Rémi, on te retrouve tout de suite pour savoir tout ce qui se passe dans l'actu et dans le sport.
1: Oui.
0: Et bien évidemment, on attaque avec des nouvelles du temps.
2: Ouais, avec cette canicule qui est toujours un peu présente sur trois départements du sud-est, maintenus en alerte orange. La Corse fait aussi partie de cette vigilance. Ça fait donc 5 départements au total. Conditions normales pour les autres. Petite perturbation sur la moitié nord avec des gouttes possibles près de la Manche. Bon, le soleil domine de manière générale partout ailleurs, malgré des entrées maritimes au sud de la Garonne. Des averses orageuses vont éclater en Corse au fil des heures, puis de la région PACA jusqu'aux Vosges. Elles vont gagner ce soir l'Alsace et une partie de la Lorraine avec pas mal de précipitations attendues. Les températures ce matin, 14 à Lille, 16 à Paris, 22 à Lyon, 25 à Marseille, et dans l'après-midi, 21 sur la pointe du Cotentin, 23 dans les Côtes d'Armor, 24 près des frontières du Nord, 26 en Seine-Maritime, 29 sur le bassin aquitain et en région parisienne, 30 dans la Loire, en Haute-Garonne, dans la Sarthe et en Alsace, 31 en Bourgogne, 32 sur le Massif central, 33 en Vallée du Rhône, 34 en Corse, 36 dans les Bouches-du-Rhône et 37 dans le Gard. La pollution, c'est moyen, les indices entre 3 et 5.
0: On parlera séduction également sur les messages que vous avez laissés sur le WhatsApp du morning, vos techniques de séduction, vos techniques de drague, à découvrir dans moins de 10 minutes. Mais là, Rémi, c'est parti pour l'actu.
2: La chasse à l'homme en cours à Monaco avec des hélicoptères déployés suite à un possible attentat hier soir sur le rocher. 3 personnes d'une même famille visées, dont 2 qui ont été très grièvement blessées. Il s'agit d'une famille d'un oligarque ukrainien sous le coup de sanctions dans son pays. Un homme a été vu sur les caméras de surveillance en train de déposer un sac dans leur immeuble. Une enquête a été ouverte, bien sûr, le secteur est bouclé. Le suspect, vous l'avez compris, a pris la fuite. L'école sera terminée, oui, mais ça ne nous empêchera peut-être pas de suffoquer. Le retour d'une canicule se précise de plus en plus pour la semaine prochaine. Alors, la météo reste une science incertaine, mais il pourrait y avoir de fortes chaleurs sur le pays. Reste à connaître leur intensité et leur durée. Le Centre européen des prévisions météo évoque des températures de 6 à 10 degrés au-dessus des normales de saison. Épisode qui devrait quand même être moins intense que celui de la semaine dernière. La France qui suspendra dès demain sa taxe de 2 euros sur les petits colis importés de plateformes hors Union Européenne comme Shein, Temu ou encore AliExpress. Décision en raison de l'entrée en vigueur d'un droit de douane européen de 3 euros. Le gouvernement qui renonce donc au cumul de 2 taxes, ça devait atteindre 5 euros. Depuis mars, les plateformes contournaient assez largement cette mesure en faisant transiter leurs marchandises par d'autres pays européens. Nouvelle mobilisation hier soir un peu partout en France en faveur des enfants après le meurtre de Liana. Les manifestants réclament plus de moyens pour la justice. Des manifestations qui ont coïncidé avec une journée justice morte. Magistrats et avocats s'opposent au projet de loi Darmanin. Le texte vise à réprimander davantage les organisateurs de rodéos urbains et de rave parties. Une autre mesure est censée accélérer certaines procédures criminelles.
0: On enchaîne avec le sport, Rémi.
2: Oui, avec l'équipe de France qui entre en scène, on peut le dire, ce soir. Jusqu'à maintenant, allez, c'était de l'échauffement, même s'il fallait réussir ces matchs. Non, mais là, ce soir, il n'y a plus le choix. Ce sont les matchs à élimination directe. 16e de finale, France-Suède à 23h pour les couches tard. Didier Deschamps est de retour. Il a mené hier soir à New York l'ultime entraînement des Bleus. Avant, on l'espère donc dans quelques heures, une place en 8e de finale pour défier samedi le Paraguay, victorieux de l'Allemagne hier soir. Et oui, la Nationalmannschaft est éliminée. Un but partout à l'issue du temps réglementaire. Ça s'est donc joué au tir au but. Tout pareil pour les Marocains contre les Pays-Bas qui ont été plus forts au pénalty. Et puis le Brésil a battu le Japon 2-1.
0: Merci beaucoup Rémi, on va te retrouver tout à l'heure. Tu seras de retour dans la matinée pour un nouveau point sur l'actu et sur le sport.
1: À tout à l'heure.
0: Difool a piraté la voix de Jul pour éveiller des Français trouvés totalement au hasard. C'est dans le réveil de Star. On se fait ça juste après Tempimpala avec Dracula. Il est 7h35.
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1: Et là, c'est l'heure de faire péter la banque sur Skyrock.
2: Ouais. Ah,
1: allez, Mélissa va jouer avec nous. Parce que tu es fan de Jules, Mélissa, c'est ça?
3: Ouais, salut Mélissa.
2: Ouais, Mélissa.
1: Tu viens donc concourir pour être la plus grande fan de Jules de France ce matin en direct sur Skyrock.
2: Pas mal.
3: On va essayer.
1: Ben, on va essayer avec toi et avec Maxime parce que tu auras un adversaire, Maxime de Toulon, qui vient du sud. Attention, petit avantage pour le sudiste. Salut Maxime.
2: Wesh Maxime.
4: Salut Max.
1: Voici tout de suite sur Skyrock notre bisou. Ah, petit bisou. Fais un bisou à Mélissa, Maxime.
4: Bisous.
1: Mélissa, fais un bisou à Maxime, un petit bibi, Mélissa.
3: Bisous, Maxime.
1: Bon, maintenant, il y a plus de pitié. Vous découvrez votre Jules. Je vous passe Jules. Alors, au téléphone, c'est plus compliqué qu'à la radio, mais vous pouvez jouer chez vous aussi. Est-ce que vous connaissez bien votre Jules? Toute l'équipe est dans les starting blocks ce matin. Vous êtes prêts?
2: Vas-y.
1: Allez, le tout premier. Si je vous passe juste le premier son du morceau, est-ce que vous le reconnaissez? Écoutez.
2: Facile.
1: Wesh alors, Maxime. Mais c'est Maxime qui a gagné 50 euros.
2: Bien joué.
1: Wow, Maxime. C'est du high level. Je vous ai juste passé le petit. Bah ouais, c'est.
4: C'est Jules
1: et c'est Wesh alors. Oh, Maxime. Et on a affaire à un champion, Mélissa. Attention. Ah, il est rapide. 50 balles pour toi, Maxime. Attention, vous êtes prêts pour le deuxième. Tiens, avec le petit son du début, vous avez à reconnaître.
5: Ah ouais.
2: Facile.
1: T'as reconnu?
5: Bah oui.
2: Facile.
1: Ah écoute. Bon, la suite.
3: Paranoïa.
1: C'est Mélissa qui était la plus rapide. C'était très compliqué. Hein.
2: Ah, de ouf.
3: Ah ouais, c'est fort, les remix, c'est fort.
1: T'avais reconnu pour de vrai, Gariole?
5: Bah oui, quand même.
2: Direct.
1: Ah bah ouais, bravo.

0: Bah alors on est fan de Jul, mais on sait pas chanter.
1: Alors
0: qu'à Skyrock, nous on chante tous là. Bon, 50 euros chacun, c'est un beau match. Attention, plus compliqué ou pas? Oh non, plus simple. Écoutez, le début, c'est ça.
2: Ah. Oh, c'est impossible.
3: C'est facile,
4: Italia,
3: c'est,
4: oui,
3: franchement.
4: Si.
0: T'as dit quoi, Maxime?
5: Italia?
0: Non, non, non. La suite?
5: Chiquita.
0: Ah, ouais. Donc en fait, quand il dit le titre dès le début,
4: ouais,
0: là ça marche tout de suite.
3: Ouais, c'est plus facile là.
0: Bon, c'est Mélissa, c'est qui?
3: C'est Mélissa, ouais. Ça fait 100 balles pour Mélissa, Mélissa et 50 pour Maxime.
0: La remontada, Mélissa. Ouais. Allez, chante-nous Chiquita, Mélissa. Bon, Chiquita, 50 euros en plus. Allez, plus compliqué, écoutez bien, c'est quoi ça?
4: Je l'ai.
5: Paradis.
0: Ouais, ouais, ouais. C'est ça, Paradis.
3: C'est Mélissa.
0: Eh ben, c'est pas beau ça, ça fait encore 50 euros. 150, Mélissa.
6: Ouais.
0: 50, 50, Maxime. Allez, le tout dernier pour vous, vous êtes prêts? Je l'ai pas mis. J'ai pas mis ça là, écoutez celui-ci là.
3: Non, facile,
0: facile, facile.
5: On m'appelle
0: l'OVNI. Mais oui, bravo.
3: Trop fort.
0: Bah ouais, on m'appelle l'OVNI. Eh. Ta ta ta ta ta. On m'appelle l'OVNI. Et Mélissa, elle a fait un carton. Heureusement que t'as gagné 50 balles au début, Maxime. Ah ouais, heureusement que t'as gagné 50 balles au début. Et là, bah bravo Mélissa, 200 balles comme ça, ouais, en te réveillant sur Skyrock le matin.
6: Bam. Ouais.
5: Et...
3: aïe aïe aïe,
5: bien vu l'équipe.
3: Aïe aïe aïe, bien vu.
0: Et Maxime, et bah, ça fait 50 euros pour toi. T'es pas venu pour rien, Maxime. On t'envoie ça à Toulon. Et on fait des bisous à tous les deux.
3: Bisous, bisous.
4: Bisous.
0: Bisous, bisous.
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1: Comment vous avez séduit votre chérie? Racontez-nous tout. Tim, comment t'as séduit ta copine du lycée là?
2: On se parlait et puis voilà quoi.
1: Mais comment t'as fait pour la séduire? Parce que
3: t'avais une petite technique.
1: Je me pose toujours la question.
4: Comment t'es passé? Comment ça a avancé?
1: Ouais. Mais comment t'as pu faire? Oui.
3: Ta technique de drague.
2: Je sais pas. On se parlait. Ça s'est passé comme ça au feeling quoi. Tu vois?
3: Elle a eu pitié.
4: Elle t'a pas
2: Elle a eu pitié. Elle s'est dit bon, écoute, on va peut-être essayer de faire un truc.
1: Je vais lui rendre service.
2: Ça a duré 2 ans quand même.
4: Ah ouais.
2: Bravo.
3: Putain.
4: Et pourquoi ça s'est fini?
2: Parce que c'était 2 ans de calvaire. Parce qu'elle elle a trouvé mieux.
4: Oh.
1: C'est vrai? Elle est partie pour un autre?
2: Ouais, elle est partie pour un autre, ouais.
4: Oh, c'est horrible.
1: Ouais, c'est horrible.
4: Mais c'était pas la bonne, tu mérites mieux.
2: Je pense, ouais.
1: Exactement, c'est ce qu'il faut se dire en général. Oui. 01 53 40 30 20, vous nous appelez, on décroche et vous êtes en direct. Comme ça, vous pourrez passer un petit message à votre chérie. Profitez-en. Allô.
5: Skyrock, allô, bonjour. Allô, comment ça va?
1: Salut. C'est qui?
3: Salut.
1: Comment tu t'appelles?
5: Mathias.
1: Salut Mathias.
3: Bon, Mathias. Bon,
1: alors Mathias, comment t'as rencontré l'amour? Comment t'as séduit ta chérie ou vice-versa d'ailleurs?
5: Alors en gros, j'ai rencontré ma femme, c'était en tâtant sa cousine au départ.
3: En quoi? En tâtant sa cousine?
4: Ouais.
5: Ouais, en fait, si tu veux,
1: dis-nous.
5: J'étais parti en fait pour sa cousine et en gros, les choses, ça s'est mal passé avec sa cousine. Donc
3: elle s'est fait tâter, elle.
1: Mais t'étais sorti avec la cousine ou pas?
4: Non, il était pour.
5: Non, je l'ai rencontré en fait. Je l'ai rencontré, c'était sur les réseaux et après, on a passé quelques jours ensemble et en fait, elle voulait pas de moi. Par amour, je me suis rabattu sur Gwen, donc ma femme.
1: Par amour, je me suis rabattu sur Gwen, comme c'est joli.
4: Je sais pas si je le prendrais bien si j'étais Gwen.
5: Non, mais c'est pas ce que je voulais dire, ouais. Mais c'est que je me suis vite attaché à elle parce que c'était le jour et la nuit.
1: Et aujourd'hui, quand tu revois la cousine, parce que tu dois la croiser, la cousine.
5: Ah non, du tout, plus du tout, non. Donc, on a coupé contact.
1: Et ta femme, elle sait qu'au départ, c'était la cousine, en gros, qui t'intéressait.
5: Elle l'a pris bien après. Donc, pareil, elle y a eu un petit choc.
1: Tu m'étonnes, j'imagine. Et donc,
5: sinon, en soi, après, elle s'en fout complètement. Maintenant, ça fait 4 ans qu'on est ensemble.
1: D'accord.
4: Et c'est elle la bonne.
1: Et bravo.
5: Voilà, c'est ça. Et sinon, il y a une petite dédicace aussi.
1: Bravo. Fais une dédicace à ta chérie. Nous, on embrasse Gwen aussi.
3: Sans oublier la cousine,
5: dédicace à Gwen, donc et aussi à tous mes amis qui m'écoutent, donc Caroline, Julien, Tartiane, tout le monde.
1: Caroline, voilà.
4: Bisous
1: à toi, Mathias.
3: Bisous.
1: On te souhaite une belle journée et on t'envoie ton mug du morning, on te fait des gros bisous.
5: Super.
4: Bisous.
5: Des gros bisous.
1: Salut Mathias.
3: Ciao.
1: 01 53 40 30 20, comment vous avez séduit? Vous nous dites tout. Allô.
6: Oui, bonjour.
3: Salut.
1: C'est qui?
6: C'est William.
1: Salut Willy. Alors, comment t'as séduit ou comment t'as séduit toi?
6: Alors moi j'ai séduit sur Facebook pendant que j'étais à l'armée.
1: Ah donc ouais, tu te faisais chier à l'armée, tu traînais sur Facebook, c'est ça?
6: Non, même pas, je lui ai demandé pour sortir avec et tout ça, avoir un petit rendez-vous. Et au début, vu que j'étais à l'armée, elle voulait pas du tout.
1: Ah pourquoi? Mais t'es pas fan des militaires, pourtant les militaires ça fait fantasmer les filles.
6: Oui, je sais, mais moi elle voulait pas du tout. Et quand j'ai quitté l'armée...
1: Tu lui avais dit que t'avais un gros pistolet?
6: Non, même pas.
1: Un gros fusil?
6: Même pas.
1: Non plus.
6: Non. Et quand j'ai quitté l'armée, j'ai envoyé un petit message et puis on s'est vu, on a mangé un petit truc et puis ça fait 7 ans qu'on est ensemble maintenant.
4: Ah, c'est beau.
1: C'est une belle histoire.
3: Ouais. C'est trop mignon.
1: Comment elle s'appelle ta chérie, qu'on lui passe un petit coucou?
6: Alors, Laura.
1: Eh bien, un gros bisou à Laura. Bisous Laura.
4: Ouais, bisous à elle.
1: Et bisous à toi.
3: Lolo.
1: On t'envoie ton mug du morning, on te fait des gros bisous.
6: Alors, merci, c'est gentil. Bon courage à vous.
1: Merci pour vos belles histoires d'amour. Yeah.

0: classique de Drake sur Skyrock avec Loud Now Cry Later, l'été du morning de Difool. Hein. Vous êtes les bienvenus, on le vit tous ensemble cet été du morning de Difool avec les anciennes Miss France. Y a-t-il des Miss Teneuses parmi les anciennes Miss France? Eh bien, Difool a mené l'enquête. On va tout vous dire dans moins de 10 minutes. Il y a Mauvais Joe également, le leader du Triangle des Bermudes, qui arrive pour le son avec Pilé. Et pour ceux qui se posent la question, bah oui, l'horoscope de l'amour continue pendant tout l'été sur Skyrock. Hein, vous le retrouvez tous les matins en exclusivité sur Skyrock. Il est 7h54, on vous donne votre puissance amoureuse sur une échelle de 0 à 5 pour ce tout dernier jour du mois de juin avec 0 sur 5 de puissance amoureuse pour les cancers et pour les poissons. Alors évitez de mettre trop la pression à votre partenaire ou la personne qui vous plaît. Vous pourriez obtenir l'inverse de ce que vous aimeriez. Les Gémeaux et les Sagittaires, vous avez 1 sur 5. Évitez de perdre votre temps à savoir ce que les autres pensent de vous. Les Béliers et les Lions, c'est 2 sur 5. Vous irez au-delà des apparences, mais certaines choses risquent de ne pas vous plaire. Les taureaux et les capricornes, vous avez 3 sur 5. Vous allez réussir à faire passer vos idées, surtout vos bonnes idées, auprès des gens que vous aimez. Les verseaux et les balances, c'est 4 sur 5. Vous pourriez être surpris par les sentiments d'une personne de votre entourage. Et on termine avec les vierges et les scorpions. Vous charmez, vous envoûtez. En plus, vous allez gagner. C'est une belle journée qui vous attend. Les vierges et les scorpions, 5 sur 5 de puissance amoureuse.
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0: Bermude avec Pilé à écouter tout de suite. Michael Jackson aussi avec Billie Jean. L'été du morning de Difool avec les Miss France. Y a-t-il des michetonneuses parmi les Miss France? Et bien sachez que Difool a mené l'enquête. Vous allez tout savoir dans quelques secondes. Vous allez retrouver également Romano et ses conseils pas chers. On va parler des gagner de l'argent grâce au trombinoscope de votre entreprise. Et bien c'est dans les conseils pas chers de Romano. Et attention, hein, notez bien tout ce qui se passe dans le morning de Difool. Plus on écoute Skyrock et plus on gagne. Je vais vous envoyer du côté du parc Astérix. Hier matin, c'est tombé pour Mimi, pour Myriam de Corbeil-Essonne. On remet ça sur Skyrock en ce mardi matin. C'est pour 4 personnes avec l'hôtel, les petits-déj, le resto, ça tombe dans moins d'une demi-heure. Donc plus on écoute Skyrock et plus on gagne. Je vous poserai une question sur quelque chose qui s'est passé, qui va se passer dans l'émission. Faudra envoyer la réponse avec votre numéro de téléphone depuis l'icône message de l'appli Skyrock. La question dans une petite demi-heure, est vraiment, soyez ultra méga attentifs. Pourquoi pas vous poser une question sur ce que Rémi va vous raconter dans l'actu et dans le sport.
1: Il faut bien écouter
0: Rémi, on y va tout de suite. L'actu, le sport, on débute avec le temps.
1: Oui, avec la canicule toujours présente dans 3 départements du sud-est qui sont maintenus en alerte orange, hein, tout comme la Corse d'ailleurs, pour les autres conditions normales, avec une petite perturbation sur la moitié nord, quelques gouttes possibles près de la Manche. Le soleil domine partout ailleurs malgré des entrées maritimes. Ce matin au sud de la Garonne, des averses orageuses vont éclater en Corse au fil des heures, puis de la région PACA jusqu'aux Vosges. Elles vont gagner ce soir l'Alsace et une partie de la Lorraine avec pas mal de précipitations attendues. Les températures ce matin, 14 à Lille, 16 à Paris, 22 à Lyon, 25 à Marseille. Dans l'après-midi, 21 sur la pointe du Cotentin, 23 dans les Côtes d'Armor, 24 près des frontières du Nord, 26 en Seine-Maritime, 29 sur le bassin aquitain et en région parisienne, 30 dans la Loire, en Haute-Garonne, dans la Sarthe et en Alsace, 31 en Bourgogne, 32 sur le Massif central, 33 en Vallée du Rhône, 34 en Corse, 36 dans les Bouches-du-Rhône et 37 dans le Gard. La pollution, c'est moyen, les indices entre 3 et 5.
0: Tout ce qui se dit, tout ce qui se raconte sur le net, il y a votre top tendance en prépa, mais juste avant Rémi, c'est parti pour l'actu.
1: Cette terrible découverte près de Valenciennes, deux sœurs jumelles de 15 mois retrouvées mortes par leurs parents dans une chambre surchauffée. Le couple a immédiatement été placé en garde à vue. Les autres enfants de 3, 4, 5 et 6 ans étaient eux aussi déshydratés. L'un d'eux a été transporté à l'hôpital en hélicoptère en urgence absolue. La famille était arrivée dans cette commune de Beuvrage il y a 2 mois et n'était visiblement pas connue des services sociaux. À Bobigny, en Seine-Saint-Denis, c'est le corps d'un nouveau-né qui a été découvert dans un sac plastique. Des policiers ont été interpellés par des passants qui ont vu un individu déposer un sac plein de sang le long d'un chemin. Le parquet de Bobigny confirme l'ouverture d'une enquête pour meurtre sur mineur et recel de cadavres. L'individu en question est activement recherché. Allez, encore un petit effort si vous passez le brevet des collèges. Dernière ligne droite pour les plus de 850 000 élèves de 3e. L'ultime épreuve aujourd'hui avant les grandes vacances et puis le début du lycée ou peut-être du CFA pour certains à la rentrée. Ce sera maths donc ce matin de 9h à 11h. Le projet de loi contre la fast fashion définitivement adopté par le Parlement hier, le Sénat a donné son feu vert. Le texte prévoit un système de pénalités. Ce sont les plateformes chinoises Temu et Shein qui sont directement visées. Fin d'un feuilleton qui aura duré 2 ans. La gauche et certaines associations estiment que la loi est décevante. Et puis Emmanuel Macron qui refait parler de lui sur les réseaux sociaux. Notamment, le président a de nouveau ressorti ses célèbres lunettes d'aviateur. Elles étaient devenues virales après le forum de Davos en janvier dernier et les moqueries de Donald Trump. L'Élysée évoque un problème oculaire. Le chef de l'État les a arborées lors d'une cérémonie de signature avec le sultan d'Oman. Il avait fait au début de l'année la joie des réseaux sociaux avec sa prononciation des mots for sure.
0: On enchaîne avec le sport, Rémi.
1: Oui, ce match important ce soir pour nos Bleus, ça y est, les choses sérieuses commencent. 16e de finale, match donc à élimination directe contre la Suède. Les couches tard, eh bien c'est vous hein, qui sont concernés, ce sera à 23h qui êtes concernés. Match donc contre la Suède avec Didier Deschamps qui sera de retour sur le banc. Et on connaît déjà l'adversaire des Bleus en cas de victoire. Bien sûr, ce sera samedi soir contre le Paraguay. Le Paraguay qui a éliminé l'Allemagne hier soir après séance de tir au but puisqu'il y avait un but partout dans le temps réglementaire. Les Marocains aussi ont été plus forts au pénalty et se qualifient pour les 8e de finale face aux Pays-Bas et puis qualification pour le Brésil après sa victoire 2-1 contre le Japon.
0: Tout ce qui se dit, Rémi, tout ce qui se raconte sur le net, c'est l'heure du top tendance.
1: Et bien sûr, la Coupe du Monde vous fait réagir. C'est abusé que M6 ne diffuse pas le match du Maroc. Moi, je suis en train de galérer pour trouver le match sur TikTok avec, je sais pas, un mec qui filme sa télé. Je ne vois rien. MDR, tout le monde disait qu'on devait se méfier de l'Allemagne. Ils se sont fait taper direct. Tant mieux pour les Bleus. Il faut juste battre la Suède maintenant. Ou encore, c'est tellement pas mérité pour le Brésil. Hein, cette victoire, l'équipe est horrible à avoir joué. C'est le pire Brésil de l'histoire.
0: Ça, c'est vrai. Ça, c'est très, très vrai.
1: À la place numéro 2, un homme s'est pris une amende de 150 euros à Paris. La raison, eh bien, il a transporté une télé neuve dans son carton dans le métro. Eh bien voilà, la France est devenue la dictature, on ne peut plus rien faire. Vous savez pourquoi les contrôleurs font ça? Parce qu'ils gagnent des primes. Ou encore, en même temps, c'est la loi, on va pas commencer à faire des exceptions.
0: Ouais, et puis, des trucs place... abusés quand même.
1: Ouais, c'est vrai qu'il y a des trucs abusés. Et puis à la place numéro 3, les nouveaux maillots de l'OM qui sont disponibles, ça y est, sur le site du club. Bon, le problème, c'est que l'un des mannequins qui arbore le maillot pour vous le montrer sur le site a un tatouage Paris sur le bras. Bon, forcément, ça la fout un peu mal, les supporters sont indignés. Le pauvre mannequin qui a absolument rien demandé, qui est en train de se faire insulter tous les noms, un conseil, reste chez toi et cache-toi. J'y crois pas, Puma a carrément retouché les photos pour enlever le tatouage. Ou encore, mais c'est une honte avec son tatouage de merde, allez tous vous faire.
0: Merci pour ce top tendance. Rémi, on va te retrouver tout à l'heure pour l'actu et pour le sport.
1: À tout à l'heure.
0: Le morning de Difool qui continue, l'été du morning de Difool. Y a-t-il des mistonneuses parmi les anciennes Miss France? Eh bien, l'enquête a été menée par Difool et par l'équipe du morning. C'est juste après Mauvais Joe et Michael Jackson.
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1: Un date avec Miss France. Le rêve dès le réveil pour vous ce matin. Diane Lair.
2: Oui. Ouais.
1: Alors, j'avais pas la tête qu'elle avait, j'ai regardé sur Google. C'est Diane Lair. Miss France 2022. Et une vidéo qui tourne beaucoup sur les réseaux. Diane Lair qui a un petit principe qu'elle ne. Qu'elle applique à chaque date.
3: Ouais.
1: Par exemple, elle, le 50-50. C'est qui fait le 50-50 dans l'équipe?
4: Moi, je suis pour aussi, ouais.
1: Ouais, moi, je paye tout, moi. Parce que, grand seigneur.
4: Et parce que je suis blindé, quoi.
1: Je sors le blindé aux uns. Non, mais je sais pas, je suis un peu à l'ancienne, mais c'est vrai que moi.
4: Non, mais pareil, ouais.
1: Plutôt du genre à payer le premier rendez-vous.
4: Moi, je pense qu'il faut une égalité dès le début, tu vois.
1: Toi, t'es pour l'égalité des sexes.
4: Ouais, absolument. Ça, ouais.
1: Très bien. Bon, bah, Diane Lair, le 50-50, ça lui va pas du tout, du tout. Écoutez la vidéo sur laquelle on est tombé, là, ce matin.
3: Elle quoi, le 50-50, ça passe. Non, ça passe pas.
1: Elle est très classe. Tu lui parles du 50-50, Diane Lair, elle te fait.
4: Elle vomit.
1: Vas-y, refais le 50-50.
3: Elle voit, le 50-50, ça passe. Non, ça passe pas.
5: Pardon, j'ai un relent, impossible.
1: Un relent.
3: Le 50-50, il passe pas?
5: Jamais. Je n'ai pas de moyen de paiement à un premier date.
1: C'est-à-dire que la meuf, en fait, tu l'invites à ton premier date et tu lui dis, bon, bah, on va faire 50-50, Diane. Donc, voilà. Te faire
6: sur la table.
1: 50-50, Diane. Ouais, bah, voilà. Elle lâche
4: ouais,
1: tout.
4: Elle envoie tout, là.
1: Elle envoie tout. Bon, le 50-50, c'est pas son truc. Pourquoi?
3: Non, mais qu'est-ce que tu fais s'il dit, bah, 50-50?
1: Bah oui.
3: Bah, je lui dis, non, mais t'as rien.
5: Je lui dis, je lui dis, écoute, je vais avoir un problème. Je vais avoir clairement une. Enfin, ils vont m'arrêter parce que je n'ai pas d'argent pour payer ma part.
1: Ah.
5: Non, mais c'est mort. Non.
1: Elle vient sans rien. Elle est fan de Romano dans les conseils pas chers. Donc elle te fait. Et après, elle te dit bah non, bah, je paye pas, j'ai rien pour payer. L'argument qu'elle utilise, écoutez.
5: Ah, je suis désolée, je suis venue. Ce que je mets sur mon visage et mes cheveux, ça coûte déjà de l'argent. Ça coûte sûrement plus cher que le verre que tu vas payer. Toi, tu viens, t'as rien, t'as de l'aftershave, c'est bon, quoi.
1: Ouais, parce que moi, j'ai pas besoin de me plâtrer la gueule pour être beau gosse.
5: Non, mais en fait, au bout d'un moment, non, je suis désolée. Puis il y a un truc, c'est pas beau, quoi. On sort la carte et tout. Franchement, non, si je sors un truc de mon sac, c'est un gloss, c'est tout.
3: Oh là là.
4: Oh là.
1: Je suis sûr qu'elle va énerver plein de monde, Diane Lair. Ben, au moins, elle a le mérite de la franchise, Diane Lair. Donc, les arguments, c'est. Je sors juste un gloss de ma poche, tout ça. Et quoi d'autre?
5: Je suis désolée, je sais que là, il y a plein de femmes qui m'ont tout. Ah, c'est pas bien ce que tu dis, c'est pas féministe. Merde, en fait.
1: C'est vrai, c'est pas
5: féministe. Non, il y a des trucs là-dessus. Moi, je suis arriérée, c'est hors de question. Il n'y a pas un euro qui sort de ma poche dans un premier date. C'est dégoûtant.
1: Voilà, bon, pas les.
3: C'est
1: dégoûtant pour
3: elle. Carrément.
1: Par contre, de faire. Quand on te pose une question, c'est pas dégoûtant. Et un petit dernier message, si vous travaillez, je sais pas, dans un bar, dans un resto et que Diane arrive. Allez, écoutez bien.
5: Ou alors les restaurants, si vous m'accueillez, voilà. Offrez-moi l'addition.
3: Bah oui, bah voyons.
5: Je ferai une story pour raconter l'histoire.
1: Voilà, comme tu disais, Sam, c'est pas Miss France, c'est Miss Chto.
4: Miss Chto. Ouais.
1: Voilà, c'était Miss Chto sur Skyrock.
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1: Et là tout de suite, le numéro 1 de l'arnaque, le numéro 1 des économies, notre rendez-vous économique du morning. Nos conseils pas chers, Romano. Comment on gagne de l'argent ce matin?
2: Les Français passionnés de photos.
1: Oui, ils font plein de photos, les Français.
2: Ils adorent. Bon, 85% des photos sont prises par smartphone.
1: Ouais, bah moi j'ai plein de photos. Putain, j'ai 20 000, je sais plus combien d'ailleurs.
3: T'as que des photos du chien?
4: Ouais, c'est vrai. Ouais.
1: Alors moi j'ai que
4: énormément.
1: Des photos du chien.
4: Mais et de ton sexe.
1: Je suis le seul à avoir. Non, des photos du chien. Je suis le seul à avoir que des photos de mon Medellin.
5: Non, moi j'ai des photos de vomi de mon chien.
1: Ah, c'est super. Ça.
2: Super.
1: Ouais, génial. Hein.
2: Et des caca aussi.
1: Des caca du chien aussi.
5: Ouais, on surveille en ce moment.
2: Trop mignon.
1: Ouais, moi j'ai plein de photos de chien. Ouais, c'est un truc de ouf. Putain, y a que ça, j'ai que des photos de Medellin. C'est un truc de ouf.
2: Oh, ah, bah j'ai fait ma calvitie. Bah voilà.
1: Et Romano, tu as une idée géniale pour gagner de l'argent ce matin.
2: Ouais, je vais aller prendre les gens en photo, leur disant que la mairie veut les ficher. En fait, on monte. Et la mairie monte à un genre de trombinoscope de fichage.
1: Ouais.
2: Et bien sûr, bon, les photos sont payantes, étant donné que je suis photographe professionnel.
5: Ouais, bien sûr.
1: Et roi des conseils pas chers également sur Skyrock.
2: Allez, c'est parti.
1: Allez, on appelle. On appelle qui?
2: On appelle Ophélie.
1: Ophélie pour nos conseils pas chers ce matin. Conseils pas chers, photos. On va faire des photos chez les gens.
6: Allô.
1: Et là.
2: Oui, bonjour, c'est Ophélie.
6: Non.
2: T'es qui, toi?
6: Alexis.
1: Oula.
2: Alexis, comment il va, Alexis?
6: C'est qui?
2: C'est un copain d'Ophélie, elle est là?
6: Pas bien, toi qui gueule, va te faire enculer.
2: Ouais, mais parle bien, s'il te plaît, parce que je vais venir, ça va pas être la même danse. C'est moi qui te le dis. Faut que je te prenne en photo, là, je suis envoyé par la mairie.
6: Vas-y, viens.
2: Ouais, ben voilà, je viens. Et en fait, ce qui va se passer, c'est que je te prends en photo 4 fois et tu me donnes 50 euros.
6: Je vais te prendre le cul aussi, moi.
2: Ah, bah c'est gentil. Mais bon, je sais pas si c'est vraiment utile. Mais en tout cas, c'est très sympa de ta part.
6: Bon, bah nickel.
2: Bah vas-y, donc j'arrive le plus vite possible, là.
6: Vas-y, bah passe.
2: Bah vas-y, je passe dans 10 minutes à quart d'heure.
6: Vas-y, je t'attends.
2: Bah tu te prépares, hein. T'es chaud?
6: Ah, je vais t'en manger comme il n'y a pas.
2: Oh, gentil. Ah, c'est
1: oui.
2: Un plaisir.
6: Vas-y,
2: bien à fond. Ouais. Bon, bah, je suis là dans une minute. Tu prépares les 50 balles, par contre.
6: Allez, je suis enculé, mon gamin.
2: Ouais, bah, c'est très gentil. Donc, dans 10 minutes, je suis là. On va voir comment tu vas me parler quand tu vas me voir en face.
1: Il est parti, Romano. Je pense qu'il t'attend. Je pense qu'il t'attend avec impatience.
2: Très bon contact, en tout cas.
1: Il t'attend avec impatience.
5: Ouais.
1: T'en as un autre, Guy?
2: Allez, on peut y aller, ouais.
1: Allez, on va être en retard, hein, je vous le dis, hein.
2: Allez, on y retourne.
1: Parce que bon, le premier était un peu tendu.
2: Ouais. Hein. On appelle Solange.
1: Ah, on va voir chez Solange si on y arrive plus facilement. Si elle répond.
7: Oui, allô?
2: Oui, bonjour, c'est Solange?
1: C'est sûr.
7: Non, c'est son mari.
1: Ah bon?
2: Ah, bonjour, le mari de Solange, comment il va?
7: Bien.
2: Bien. Dites-moi, c'est le photographe, là, je suis envoyé par la mairie. On est en train de faire un fichier avec tous les habitants et il faudrait que je vienne vous prendre en photo ce matin.
7: Ah, madame, elle est pas là.
2: Ouais, mais vous êtes là. Je vous ai pas encore pris en photo non plus. Donc, je vais venir vous prendre en photo ce matin.
7: Oui?
2: Oui. Donc, vous êtes chez vous? Moi, je vais arriver d'ici 10 minutes, un quart d'heure.
7: Ah, bah, j'ai le parti.
2: Bah écoutez, vous êtes là vers quelle heure?
7: Parce que là j'amène mes filles à l'orthophoniste. Mmh. Et après je pars direct après sur bagnole.
2: Bah peut-être à midi. À midi ou en début de soirée?
7: Début de soirée, moi je vais pas être là. Je travaille aussi. Ah, je vais pas être là.
2: Solange elle sera là?
7: Je suis pas sûr.
2: Bon bah de toute façon je vais passer. Et je vais la prendre en photo. Et puis je pense que ça sera déjà pas mal. Alors les 4 photos d'identité, c'est 50 euros. Hein.
5: Ah ouais.
1: Eh ouais. Ah ouais.
2: Allô?
7: Oui.
1: Ça a bloqué.
2: Un peu sous le choc. 50 euros les 4 photos d'identité. Donc je passe ce soir vers 19h.
7: Ouais. Normalement, elle doit être là. Logiquement.
2: Ok. Ah. Bon, ben écoutez, je passe vers 19-20h. De toute façon, je taperai à la porte, je verrai bien s'il y a quelqu'un ou pas. Hein.
7: Oui, il n'y a pas de souci si on vous rappelle sur le fixe, au pire.
2: Voilà. Ouais, ben il n'y a aucun problème. Je vous remercie bien, monsieur.
7: Ben,
1: voilà.
7: Merci, au revoir.
2: Ah, mais... merci à vous. Au revoir.
1: Au revoir. Belle journée. Ben voilà, tout va bien. Hein.
2: Très bien. Voilà, l'affaire est dans le sac.
1: L'affaire est dans le sac. Ça marche.
5: Ouais.
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Billie Jean, le son de Michael Jackson sur Skyrock. Il est 2h de l'après-midi, vous êtes tous les bienvenus. Hein. L'émission des dédicaces de retour partout dans le Nord et dans le Pas-de-Calais. Très content de vous retrouver. C'est Vincent avec, en plus, The Weeknd, le numéro 1 mondial à gagner toute la semaine sur Skyrock entre midi et 16h. Bravo à Théo, d'ailleurs, hein, Théo de Tourcoing qui a gagné ses invites en tout début d'émission. Et il se pourrait qu'on remette un top inscription dans quelques minutes. Voilà, restez attentifs. On ne sait jamais. Là, on est reparti pour une toute nouvelle heure de son avec PLK pour Pocahontas, choisi par Clem de Liévin, Clévence de Liévin pour Kiki, Tempimpala derrière avec Dracula, et puis Mauvais Joe du Triangle des Bermudes pour Maladie.

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0: Piston Luca qui fête ses 2 ans aujourd'hui. On lui souhaite un bon anniversaire. Neika aussi, la franco-haïtienne, qui arrive avec One Track Mind. Et puis attention, bah, l'événement musical de l'année dans le nord de la France et même de la décennie, The Weeknd. The Weeknd, vendredi et samedi, du côté du stade Pierre-Mauroy de Villeneuve-d'Ascq. 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

0: où sur les clashs au Maroc là, toujours?
1: Oh, y en a qui essayent, mais vas-y, je calcule pas trop parce que j'ai plus à donner que de recevoir. Donc, de temps en temps, je les réveille, je les fais travailler un peu, je les titille pour qu'ils aillent sortir de leur cave et faire du son, tu vois. Ce qui est bien pour eux, parce que.
0: Mais qu'est-ce qu'ils veulent prendre ta place, en fait? C'est ça le principe, c'est ça?
1: Ce qui n'est pas possible pour l'instant, malheureusement.
0: Malheureusement, même si t'as dit hier que t'allais faire une petite pause. On peut tenter.
1: En fait, il y a les gens qui vont prendre leur place, ils doivent la mériter, tu vois.
0: Voilà.
1: C'est comme le marteau de Thor. Tu vois, faut avoir le cœur pur.
0: Parce que si tu l'as pas.
1: Si tu l'as pas, tu peux pas.
0: Pas de marteau.
1: Pas de marteau, pas de rap game,
0: rien.
1: Pas de foot, pas de. Voilà.
0: Exactement. Donc autour de la table, c'est des gens qui le méritent, mais même si tous ne sont pas d'ailleurs du Maroc, mais
1: non, c'est vrai.
0: C'est une très belle table ce soir.
1: C'est une belle table de vainqueurs, j'ai envie.
0: Exactement,
1: de dire.
0: Exactement.
1: Et c'est une table familiale.
0: Familiale.
1: Surtout, avant tout, c'est une table familiale, et c'est que des personnes que je kiffe de ouf.
0: Commençons et soyons grands. Vas-y,
1: d'abord.
0: Oui, soyons galants un petit peu quand même.
1: On a Mrebi Ediana, Kazaoui Ediana, notre Marocaine bien-aimée Oumaï dans la maison.
2: Bonsoir à tous.
0: Ça va bien Oumaï? En pleine forme?
2: Ça va, alhamdoulilah.
0: Tout se passe bien?
2: Toujours.
0: Sois la bienvenue. T'avais un peu de douceur.
2: Merci beaucoup.
1: Ouais, tu vois. Un peu, voilà. C'est bien pour le rap marocain.
0: Quand elle parle, après, quand elle rappe, c'est encore autre chose. Ça envoie ses
1: verres. Quand elle rappe, c'est tu la perds.
0: C'est ce que j'allais dire. C'est que là,
1: elle te ramène de la douceur quand même dans le son. Mais à un moment, même dans la douceur, elle envoie des tacles. Hein, tu vois.
2: Après, c'est la musique qui parle plus que moi, de toute façon.
0: Sois la bienvenue. En tout cas, on est content de t'avoir dans l'émission. Sur ta gauche.
1: À ma gauche. Dréré, t'es à Bruxelles, tu vois, les vrais Dréré, c'est les vrais Dréré, lui. Mon gars Nabil.
0: Nabil, tout va bien?
3: Plaisir, ouais, super.
0: En pleine forme?
3: En pleine forme.
0: Tout va bien?
3: Tranquille.
0: Sois bien.
3: Ça me fait plaisir d'être là.
0: Et puis face à toi, alors là.
1: Ah, la légende.
0: Mais lui, il a pas un marteau, il a deux marteaux.
1: Non, il est. Hein, tu connais.
0: Minimum, hein.
1: Lui, il est. Lui, en mode Thanos, lui.
0: Ah non, mais il regarde.
1: Il va capter, lui.
3: Non, en mode Salgo, tu vois, en mode Salgo.
1: Ah là!
0: C'est vrai, il est présent d'ailleurs évidemment sur le projet.
1: Exactement.
0: Je sais pas, magnifique.
3: C'est ça, méchant.
1: Monsieur Thibard, merci d'être là.
3: Merci d'être là. Franchement, c'est incroyable.
1: Voilà, merci beaucoup d'être là, la famille.
3: C'est la famille.
0: On est d'accord, El Grande, Thibard, il apporte vraiment aussi quelque chose de différent en ce moment.
1: C'est incroyable.
0: C'est incroyable, non?
1: Tu m'as vu le jour quand ils ont joué le son avec eux, j'étais perdu. J'étais en train.
0: Ah, tu l'avais pas entendu encore quand
1: ils ont joué? Je l'avais pas encore entendu.
3: Non. Franchement, il passe bien.
1: La vérité, c'est un putain de son. Carrément, je suis sorti, j'ai envoyé un message. Je dis, voilà, frérot, tu m'envoies. Je vais pas attendre minuit. Je dis, voilà. J'étais en route pour ma release et j'ai écouté le son, je crois, 4 ou 5 fois.
0: Il est chaud, Thibard, en ce moment.
1: De fou.
3: Ça fait plaisir, tu connais. Comme je vous ai dit, on est là, Thibard, en mode sale goutte.
1: Voilà. Thibard, en mode sale goutte.
0: Toi, tu te souviens la première fois que tu l'entends ou pas, Toto?
1: La première fois que je l'entends, je suis à Casa.
0: C'est à Casa?
1: Ouais, je suis à Casa avec un pote à moi, matrixé par le rap français, genre de fou.
0: Il dit putain, il y a un mec là.
1: Non, en fait, de base, il me fait écouter des gars, mais Thibard, il était en train d'écouter tout seul, tu vois. Je dis ouais, c'est quoi ce truc? Il me fait écouter, puis avec les, je crois que Anas aussi, il me parle de Thibard, double A.
0: Il vient là,
1: il me dit lui, très très fort.
3: Respect.
1: Tu vois, quand j'ai vu Anas, il m'a parlé, j'ai dit ah ouais, quand même. C'est là où je suis parti dig. J'ai écouté le morceau Sierra Leone, ça m'a. Ça m'a touché de fou. Et on s'est croisé en plein rentre dans le cercle, en plein cercle pour la reprise du cercle. Et c'était une belle rencontre. Big shout-out à Fianso déjà pour ce link-up, tu vois.
3: C'est
1: cool ce truc-là de créer des comme ça, tu vois.
3: Franchement,
1: en fait,
0: très belle idée de Fianso.
1: Ouais.
3: Direct,
1: en fait, on a matché direct parce qu'on parlait direct de. Déjà, on parlait sur les réseaux.
3: C'est les réseaux.
1: Ça parlait vite fait en mode fort, respect, ça se donnait le respect. Et puis, je crois, deux jours après ou le soir même. On est parti au studio.
3: Le soir même, on est parti au studio.
1: On a fait deux sons carrément.
0: Il n'a pas perdu de temps, les gars.
1: Quand ça passe, mon frère.
3: C'est ça. C'est feelings, comme on dit.
0: Bon, peut-être que vous nous ferez le live tout à l'heure.
1: Tout est possible.
0: Là, on va attaquer avec le medley partie 2. Hier, on vous a passé la partie 1, mais comme l'album, il y a 27 morceaux, il y a une partie 2 du medley, c'est maintenant.

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1: 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Sale Goutte est disponible. Le projet d'El Grand et Toto avec
2: exact,
1: nous.
2: Exact, exact, exact.
1: Tous les soirs de la semaine dans Planète Rap entre 20h et 21h. Allez vous régaler, 27 morceaux d'El Grand et Toto. C'est pour
2: après,
1: passer.
2: C'est de la triche, c'est 26 morceaux parce que il y avait Bomboum dedans.
1: Ouais, 27.
2: Mais voilà, ouais. En 27. Fait, Bomboum, je rajoute en bonus parce que. La bohème, il cogne un peu, tu vois, genre il claque quand même. C'est un morceau que je voulais rajouter Bonbon pour histoire de la déprime danse quand même, tu vois.
1: Danse,
2: la vie est belle.
1: Exactement.
2: T'as gardé quoi.
1: Mais en tout cas, ça va nous aider à passer l'été, même un peu plus loin, je l'espère aussi.
2: Ouais, hein? ça va vous. En fait, tu passes l'été avec la deuxième partie, puis tu repasses à la première partie pendant l'hiver. Tu
1: la rentrée, oui, la rentrée.
2: Tu la prends beaucoup mieux la première partie en hiver. Mais voilà.
1: Écoutons un morceau maintenant extrait de Sale Goutte sur Skyrock, c'est évidemment le morceau Mon Pays.
2: Ouais.
1: Qu'est-ce que j'aime ce morceau, écoutez ça.
2: Ce morceau-là, c'est pour toute la diaspora, la vérité. Toute la diaspora, c'est pour eux.
1: Mon Pays, El Grand et Toto sur Skyrock.

0: membre des Toto sur Skyrock dans Planet Rap. C'est extrait du projet Salgoat, c'est disponible. Qu'est-ce qui te manque le plus dans le pays, hormis la famille, hormis les proches évidemment? Qu'est-ce qui te manque le plus quand tu voyages, quand tu quittes ton pays? Qu'est-ce qui te manque le plus, toi, Toto?
1: La bouffe et la fume. Ah.
0: Je comprends. Je comprends, même si évidemment fumer est dangereux pour toutes
1: non,
0: sortes de
1: rigole,
0: bien évidemment.
1: Non,
0: bien
1: non,
0: évidemment.
1: Non, non, non, non,
0: mais la bouffe, oui, la bouffe, la bouffe, oui, la bouffe, j'ai compris. On en a parlé d'ailleurs la semaine dernière avec eux quand vous étiez là, quand t'es passé aussi sur la bouffe marocaine. On,
1: ouais,
0: on a beaucoup parlé, donc ça, c'est vraiment. C'est un
1: manque. T'inquiète pas, vendredi, j'ai une belle surprise pour toi.
0: Oh. Vivement vendredi.
1: Voilà,
0: même si on va profiter de chaque soir quand même.
1: Fort.
2: Oui,
0: on va profiter
2: sûr,
0: de chaque
2: bien,
0: soir
2: bien,
0: dans
2: bien
0: Planète.
2: Évidemment, bien évidemment, mais vendredi, je vais te mettre bien.
0: Tu sais
2: peut-être
0: me parler.
2: Même jeudi, je vais faire un petit une
0: bon, bah, comme jeudi,
2: un petit
0: vendredi,
2: jeudi
0: demain,
2: vendredi en,
0: pas,
2: en, dans le vrai bail.
0: C'est quand tu veux. Nous allons passer maintenant à l'info au mytho, c'est parti.
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0: C'est joli, un remix.
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0: Info ou mytho? Non, c'est Fab, il s'amuse, il joue avec les boutons. Je dis, si j'appuyais sur ce truc-là, on va voir ce qu'elle est.
1: Bah, vas-y, Fab.
0: C'était bien, Fab.
1: Attends, on va en parler après, Fab.
0: Fais-toi plaisir, mon Fab. C'est bientôt les vacances.
1: On va en parler.
0: Ouais.
1: Moi, je te connais avec les infos, là,
0: oui,
1: je sais pas comment tu sais, mais voilà.
0: Tu sais, je pense qu'il est un petit peu comme toi. Il lui manque deux choses, quoi. Il est loin.
1: Ah ouais, on est
0: oui,
1: dans
0: oui,
1: ses...
0: oui. Ouais,
1: c'est un bon vivant.
0: Bah, bien sûr, c'est un très bon vivant. C'est un bon vivant,
1: ça se voit, tu vois. Hein, Fab?
0: Mais là, peut-être qu'il lui manquait de rien, d'ailleurs, justement. En appuyant sur les boutons, peut-être qu'il manquait
1: de
0: rien.
1: Non, déjà, hier, déjà, j'ai 4 chances. Cred hier, tu vois, en pleine émission, tu vois, je parlais.
0: Ah,
1: voilà, tu vois, quand il y avait la pause et tout.
0: Ah, il y avait.
1: Je le vois sous bonne patte, Bolo.
0: Ah, sur bonne patte, bah oui.
1: Sous
0: bonne patte, Bolo, bien sûr.
1: Tu vois que le parmesan, il a bien fondu.
0: Ah, bah.
1: Non, il était bien.
0: Il aime le parmesan, bien sûr.
1: Même nom de la rêve du resto, carrément.
0: Bon, revenons quand même à cette info au mytho. Ouais, grand défaut. Revenons, je te dis des affirmations, elles sont vraies, elles sont fausses, tu me réponds. Vas-y. Info ou mytho, il paraît que tu es banni de Dubaï.
2: Ah.
0: Info ou mytho?
1: Semi-info, mais voilà, il y a un truc, je peux pas aller là-bas. Depuis que j'ai demandé des visas, ça me refuse.
0: Pour l'instant, c'est refusé. Bon.
1: Ben, je crois que c'est par rapport voilà, à ce qui manque au Maroc.
0: Ouais, ce qui manque. Je pense aussi. Je crois
1: peut-être
0: que
1: c'était par rapport à ça. Mais voilà, c'était depuis la certaine. Putain, la fameuse polémique là, en 2022.
0: Donc, depuis, c'est un bon.
1: Ouais.
0: Mais ça va passer. Un moment, ça va passer.
1: J'espère bien, parce qu'on aime bien, nous.
0: Bah, bien sûr. Les Dubaïotes, amis Dubaïotes.
1: Oui, on a beaucoup d'amis là-bas. On est
0: Toto
1: bien.
0: A changé.
1: On va aller voir le Jumeirah. On va aller voir le Versace. Tu vois, on veut aller voir, tu vois, les grands malls. Voilà,
0: bien sûr. Amis Dubaïotes, un petit geste pour Toto.
1: S'il vous plaît. Je suis gentil, je vous promets de ne pas fumer là-bas.
0: Jamais.
1: C'est contre la loi.
0: On n'est pas hors la loi. Il a arrêté tout ça, stop.
1: Oui.
0: Info ou mytho? Plus jeune et avant de te lancer dans le rap, tu faisais du crump.
1: Exact.
0: Crump, c'est une danse particulière. C'est très technique. C'est une danse qui vient de Los Angeles, si je dis pas de bêtises.
1: Ouais, exact. Ça a été créé par Ty Tyze et Big Mio, tu vois. Il y a même des potos crumpers qui vont nous accompagner demain avec nous. Et il y avait le légendaire groupe Mad Roots qui était avec nous. Au stade samedi au Maroc, tu vois, qu'ils nous ont accompagnés. C'était bon, la vérité. J'ai grandi avec eux carrément.
0: Et crump, toi, c'est un truc très physique aussi, hein, le crump. Hein,
1: ouais, on comprenait pas. Même quand je dansais du crump dans la rue au Maroc, tu connais, c'était un peu en mode chelou. Ils me disaient, wesh, il a quoi lui? On était comptés, les potos qui dansaient du crump. On était vraiment. Enfin, on était pas
0: plus regardés
1: dans tout le royaume.
0: Qu'est-ce qu'ils font, les mecs? Qu'est-ce qu'ils font?
1: Ouais, ils étaient en mode, ouais, c'est des fous. Mais c'est une danse quand même qui est assez particulière et qui dégage, beaucoup d'émotions.
0: Il y a beaucoup d'émotions, il y a un truc très fort.
1: Si tu comprends en fait les moves et tout, est-ce que le. Parce que quand même, c'est pas juste tu tapes comme ça, c'est tout un message qui sort, c'est toute une énergie avec laquelle tu joues et tout. Et quand tu comprends ce truc-là, c'est fabuleux, tu vois. Et carrément, quand je repars en tournée, il y a les crumpers avec moi. Ils seront avec moi sur toutes les dates.
0: Info ou mytho d'ailleurs sur la dernière date, la toute dernière date de la tournée, tu vas finir par le stade de Casablanca.
1: Fred, pourquoi tu me fais ça?
0: Info ou mytho, tu peux me répondre mytho pour
1: c'est
0: l'instant.
1: C'est info.
0: Ah, c'est info.
1: Je finis la tournée avec Casablanca.
0: Ah, bah voilà.
1: Mais il y a peut-être une date avec un artiste. Ce sera une date à deux alors. Qui va se faire avant. À Casa.
0: À Casa.
1: Ouais.
0: C'est qui ?
1: Avec
0: qui ?
1: Je pourrais pas trop dire la vérité, tente. Mais c'est pas un rappeur en tout cas. C'est pas un rappeur, c'est loin d'être un rappeur. C'est ce que. Ouais, je te donne une belle info quand même.
0: Ça, c'est magnifique.
1: Mais regarde, tu vas voir dans les commentaires si les gens ils sont intelligents,
0: on va voir.
1: Ils vont voir c'est qui.
0: Alors, à votre avis,
1: c'est.
0: Qui est-ce ?
1: Voilà.
0: Donnez la bonne réponse.
1: Ouais, donnez la bonne réponse en commentaire. Appelez. C'est quoi le numéro pour appeler ?
0: Bon, ils peuvent appeler 01 53 40 20. Après, est-ce qu'il y aura quelqu'un pour répondre ? Je sais pas.
1: Vous appelez, vous posez la question. Voilà.
0: Et puis, si celui qui a la bonne réponse, il repartira avec cette jolie.
1: Si jamais vous avez du solde, vous appelez. Quoi.
0: Les fameuses coupelles Nibra que j'ai devant moi, magnifique.
1: Ouais, Nibro, tu connais.
0: Nibro.
1: Ouais. On dirait des tuiles, en fait, tu vois, les tuiles.
0: C'est ça.
1: Ouais. C'est pour ça qu'on s'est basé dessus.
0: On continue, hein. Faux ou mytho. Tu vas changer de nom et t'appeler juste Toto pour être plus international.
1: Non.
0: En plus, il y a un groupe, tu sais qu'il y a un groupe qui s'appelle Toto.
1: Ouais. Africa. Ils ont un son qui s'appelle Toto. Et carrément, j'avais un problème, anecdote par rapport à ça. Les premiers sons que je sortais sur Spotify et tout.
0: Ah, ils te mettaient.
1: Ils s'affiliaient à Toto.
0: Le groupe, ouais.
1: Donc, en fait, il y avait une confusion entre les deux et j'avais leur tournée affichée dans mon
0: Spotify. Dans ton truc.
1: Du coup, j'avais pris une histoire de 400 000, 500 000 auditeurs par faute. Et c'était des gens qui écoutaient Toto, tu vois.
0: Bah, ils t'ont peut-être découvert, ils étaient contents.
1: Début, tu vois. Il y en a qui sont restés, peut-être. Mais bah, voilà, il y a cette anecdote-là où il y a eu cette confusion. C'était pas bien géré sur les plateformes. Et voilà, je l'aurais un peu.
0: Tu as réussi à capter.
1: Allez, prends-moi ça.
0: Magnifique.
1: Chop.
0: Elle grande des Toto. Allez, on va finir par un info ou mytho.
1: Voilà.
0: Il paraît. Mm-hmm. Vrai ou faux, info ou mytho, que tu vas faire, tu vas être à la cérémonie d'ouverture de la Coupe du Monde 2030 au Maroc.
1: J'espère que c'est info. Hein.
0: T'es pas encore au courant.
1: T'es pas encore au courant. Mais j'espère que c'est.
0: Alors après, tu sais que 2030, ça va être un sacré bordel parce que donc ça va se jouer Maroc,
1: Espagne, Portugal.
0: Et aussi Uruguay, Paraguay. Parce que
1: non,
0: c'est. Mais si, parce qu'ils veulent fêter le centenaire de la Coupe du Monde. Donc il y aura un match d'ouverture en Uruguay, un au Paraguay, j'ai oublié l'autre ville aussi, mais Amérique du Sud.
1: J'ai enlevé mes lunettes carrément.
0: Oui, mais tu attendais. Je me dis, putain, pour les équipes qui vont jouer leur premier match là-bas et revenir en Europe après ou au Maroc. Le décalage, il va être
1: chaud. Ah, ça va cogner.
0: Ça va cogner sévère. C'est encore une grande idée de la FIFA. Bravo. On met un morceau dans un instant. Ne bougez pas. Il y aura du live aussi sur Skyrock. Qu'est-ce qu'on mettra comme morceau ? Un petit coup de Sofitel. Sofitel.
1: Oui,
0: ça c'est bien. Sofitel.
1: Un peu de peura.
0: Voilà. Un peu de peura. Sofitel.
1: On est chez Planète Rap. Ça va rappeler.
0: Un peu de peura. Avec voilà. Elle grandit Toto. Ne bougez pas. Il y a des invités de haute voltige ce soir.
1: Bien sûr. Bien évidemment, une belle table de vainqueurs. Je t'ai dit.
0: Ne bougez pas. On revient dans un instant avec Elle grandit Toto.

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0: Elle grandait Toto, Sofitel à l'instant.
1: Et ça.
0: T'as mis aussi ces genres de morceaux, toi.
1: C'est les morceaux avec lesquels j'ai commencé. Oui. Donc,
0: bien sûr.
1: Tu vois, c'est après le. Pas le problème, je dirais, c'est pas un problème parce que c'est cool aussi. C'est juste l'inconvénient, on va appeler ça un inconvénient, c'est qu'il y a beaucoup de gens qui m'ont connu avec des sons mélodieux. Je crois que ça soit comme. Qui c'est Love No Entity, Diplomatico, tu vois. Ils n'ont pas connu ce côté peur hein, chez moi, tu vois. Donc, c'est
0: mais que t'as depuis le début.
1: Depuis le début. Tu vois, ouais. Et après, c'est en parlant du crump, comme tu m'as dit tout à l'heure dans l'info mytho, le crump, il a joué un rôle clé dans ma carrière, tu vois, notamment de comment je vois les choses, comment j'ai ce respect de la culture hip-hop que je veux pas. Je veux pas me louper en manquant de respect aux prédécesseurs, même aux codes fondamentaux du hip-hop, tu vois. Donc, ce morceau-là, c'est pour les gens qui sont en mode bock à fond, qui sont en train de full get off, tu vois. Même il y avait Flipside avec nous dans le clip, c'était grave cool, qui a fait Kevin Remove dans le clip. Flipside, qui est un putain de danseur de crump légendaire en France, tu vois. Donc, et voilà, faut pas oublier d'où tu viens.
0: Est-ce que t'as l'impression d'ailleurs que le Maroc aujourd'hui d'ailleurs est peut-être plus fort en culture hip-hop qu'en France? Où on a peut-être oublié justement ici la France. Culture hip-hop, c'est évidemment les différentes composantes, soit la danse.
1: Ouais, ça va.
0: Le graphe. DJing, le rap évidemment aussi.
1: On a des putains de danseurs comme Lil Zo par exemple, qui a été déjà champion du monde au b-boying, tu vois. En breakdance, j'ai raflé plein de trucs à l'inter, tu vois. Il y a des graffeurs comme je pense à Wina, je pense à Magic, tu vois. Putain de graffeurs qui ont déjà travaillé avec le Real ou, tu vois, avec plein de clubs prestigieux, j'ai envie de te dire, tu vois. En vrai, il y a des DJ, il y a même Sylvain Rings, par exemple, marocain, qui a fait l'album unique de Wu-Tang à une copie. C'est un marocain, Tarek, il habite toujours au Maroc, tu vois. Je trouve que là, en plus avec Internet et tout, il y a une accessibilité à l'histoire, tu vois, qu'on n'avait pas avant. Donc, tu peux savoir d'où ça vient, comment ça s'est fait, etc. Et puis de ça, tu peux bulle ton propre truc. Même moi, au début, j'avais pas une forte culture de rap marocain, je savais pas comment ça s'est fait, c'est avec le temps que j'ai.
0: Mais ça va plus loin que juste le rap, c'est ce que tu disais, la culture hip-hop, la danse, le graphe.
1: Tu vois,
0: te voyais faire un signe de la tête en disant, ouais, quand je disais, ouais, peut-être que le Maroc est aujourd'hui plus fort sur la culture hip-hop.
2: Ouais, après,
0: en rendant hommage un peu plus d'ailleurs qu'en France.
1: Regarde, il est parti faire des clips là-bas, c'est il ça. Peut le dire.
2: Ouais, mais après, moi, je parle plus au niveau de la musicalité. Quand je découvre un artiste marocain, j'ai toujours l'impression que genre il a une musicalité archi forte.
1: Limite qu'un ré quoi.
2: Ouais voilà, comparé à nous en France où on fait plus la musique voilà comme ça spontanément. Et sans forcément, même aujourd'hui, les rappeurs d'aujourd'hui, ils, comme il a dit, ils pensent pas forcément à la culture. Ils sortent leurs trucs comme ça et c'est important justement pour moi.
0: Et toi t'as ressenti ça au Maroc quoi,
2: De ouf. À chaque fois que je découvre un artiste marocain, j'ai l'impression dans sa musicalité, et bah il est grave large et ça pour moi c'est au niveau de la culture qu'il a déjà.
1: Donc,
2: c'est fort. En tout cas la scène marocaine là, c'est puissant,
3: Après, on valide. Est-ce que c'est pas une question de visibilité? Je pense qu'aujourd'hui, le Maroc a une plus grande visibilité.
0: C'est vrai que ça joue aussi, bien sûr.
3: Parce que la culture hip-hop, ça fait très longtemps au Maroc que c'est fort.
1: Ouais. En vrai, merci beaucoup. Merci beaucoup. C'est juste là, avec la Coupe du Monde, avec plein de trucs, même avec ce qu'on a fait avant, tu vois, il y a de plus en plus d'engouement sur le Maroc. Mais après, tu sais, il y avait des rappeurs qui prenaient des top lines du Maroc, notamment Lacrim, par exemple, qui prenait des top lines à l'époque. Mmh. Je te parle de 2014, 15, 16. Il prenait des top lines de là-bas, tu vois. Donc, en vrai, t'as des mecs comme Yoassel qui se sont fait pomper des prods carrément. La prod de Lokjo, c'est un Marocain qui l'a fait, French Montana et Kodak Black, tu vois. Et c'est un Marocain qui l'a fait de base, c'est lui qui a créé le sample. Et en vrai, on a ce qu'il faut. Tu veux savoir la vérité, la triste vérité, c'est le manque de fouta, frérot. C'est juste le manque d'argent. Et il n'y a pas de. Par exemple, regarde le marché. Allemand, comment il est respecté ici. Ici, quand même, tu te dis, je vais fitter avec un Allemand, je vais. Si le son tourne en Allemagne, je vais toucher platâtre, tu vas voir. Je vois, cet aspect-là.
0: Je dirais oui et non.
1: Peut-être
0: parce que...
1: pas chez les rappeurs, mais plus, voilà. Tu vois, t'as les labels.
0: Si t'as une vision en effet internationale, c'est vrai que.
1: Voilà.
0: Peut-être oui, tu vas.
1: Mais tu te dis pas que, vas-y, Maroc, il n'y a pas de certif, tu vois, le stream, c'est pas la même rentabilité qu'ici, tu vois, tu dis, vas-y, il y en a qui se disent, vas-y, c'est.
0: Oui. J'ai préféré aller en effet en Allemagne où c'est plus structuré en effet que là-dessus.
1: Mais c'est grâce à des frérots, tu vois.
0: Mais ça bouge quand même, on est d'accord que ça bouge.
1: Ça bouge très très fort. Bah, au moins, il peut te confirmer, tu vois, parce que.
3: Bien sûr que ça bouge.
0: Ouais. Et tant mieux.
3: Il suffit juste d'ouvrir les yeux sur ce qui se passe.
0: Et les oreilles.
3: Et les oreilles, et les surtout. Oreilles.
1: Ouais.
3: Mais bien sûr, après, voilà.
0: Et ben, on va vous écouter d'ailleurs maintenant, puisque c'est l'heure du live. Double A, on en est où? Double A, il est tranquille. Hein.
2: Double A, il est tranquille aujourd'hui.
0: Oh, je l'ai eu par surprise d'un seul coup. Là, il était là, il était posé sur son ordi. Est-ce qu'on est bon? On commence par qui, Double A?
4: Par
0: Oumey. Ouais, justement, on parlait de cette culture, on va écouter maintenant. C'est quand vous voulez, c'est l'heure du live.
1: Putain, tu penses là?
3: Le morceau, il s'appelle Paga, il est disponible partout.
1: Ouais. Ouais. Ouais.

0: le live. Bravo, Marie.
1: Raoul. Raoul, grand jour de la nation. Alors, c'est.
2: Le morceau s'appelle Play à l'estrie.

0: relation de couple.
1: Vous habitez ensemble?
0: De début de couple. On n'habite pas ensemble.
1: Ah ouais, donc c'est comme
2: et
1: si.
2: Et depuis combien de temps, du coup?
1: C'est comme s'il y avait eu qu'une parenthèse dans ta vie, c'est ça?
3: C'est ça.
0: C'est ça. Depuis 2 mois, 3 mois.
1: Ok.
2: D'accord. Et vous avez. Ouais, tu t'es réinstallé direct?
0: Voilà, plus ou moins dans mes anciens meubles et tout. Enfin bon, tranquillement. Et puis, ah relaxé. Oui.
1: Elle remue comme précédemment, tout va bien?
3: Ah bah tu vois.
0: Elle remue très bien.
1: Si elle remue très bien, c'est bon signe.
0: voilà, enfin bon, du coup, j'ai repris un petit truc avec elle, comme une relation d'amant.
1: Ouais. Vous habitez ensemble.
2: Enfin, d'amant, tu t'es installé.
1: Ouais, ouais, vous habitez ensemble, c'est officiel, votre truc.
3: Bah oui.
0: Plus ou moins. Mais c'est. Moi, j'ai mon appart, elle a son appart.
1: Ouais, je comprends que tu te méfies, ouais, t'as raison.
0: Donc, je suis avec. J'ai mis un pied dedans. Mmh. J'ai l'autre encore chez moi. Et là, je suis dans une situation où, bah, mon enfant. A des souvenirs avec moi, mais qu'il avait vécu avec son beau-père.
1: Ouais. Ah ouais, il te parle de l'autre type, là.
0: Il dit, il y a le monsieur dans le canapé, ou pourquoi le gars il est là.
3: Mais c'est normal, il est tout petit, tu vois, lui, il s'en rend pas compte.
0: Bah oui, il comprend pas, il comprend pas.
3: Il fait ça innocemment, tu vois.
1: Le pire, ça serait qu'il dise, bon, il est où, papa? T'imagines.
3: Voilà, ça fait mal au cœur là.
2: Non, mais j'imagine que son fils, il le voit se lever le matin et tout ça chez.
1: Comment
2: dans son ancienne maison.
1: Non, mais tu nous maries, ne nous embrouille pas, c'est déjà.
3: Va donc un peu muquer. Va muquer dans le coin.
2: J'y fonce.
1: Le fils, c'est celui de Reagan, hein, c'est pas ça.
2: Oui, non, mais j'ai bien compris.
4: C'est un beau-père. Ah,
1: mais comprends ce que tu dis.
2: Non, mais je veux dire, son fils, là maintenant, il le voit forcément le matin se réveiller chez sa mère.
3: Oui.
2: C'est ça que je veux dire, c'est que son fils dans sa tête, c'est bon, c'est papa est revenu.
3: Mais la preuve non, parce qu'il dit.
1: Pour résumer, c'est toi le papa, Reagan.
0: Voilà, alors oui, il sait que c'est moi le papa, je suis identifié comme le papa.
1: Voilà, autrement, c'est vexant.
3: Non, mais franchement, ouais. C'est toi le papa, ouais.
2: Non, vexé, ça va plus le voir pendant un an, il va savoir quel âge il a, le môme, il peut.
3: Alors, il a quel âge, monsieur Marie? Il doit le faire chier pendant 10 minutes avec ça.
2: 4 ans,
3: il a 4 ans, Marie.
2: D'accord, oui, 4 ans.
1: Mais combien de mois?
3: Bah, tu comptes.
2: Ah, mais j'ai compris,
3: 48 mois.
1: Voilà, 48 000 mois.
0: Voilà, mais c'est-à-dire qu'il y a des nouveaux voisins qui se sont installés entre-temps, qui pensent que le monsieur qui était là...
1: C'est le père.
0: Et le papa de l'enfant.
3: Oui, mais c'est un bon
2: l'air. C'est un peu délicat, ça.
3: Non, mais bon, si tu commences à t'occuper de la vie des autres, ouais, t'en bats les couilles.
1: Après, le plus important, c'est que ton fils, il sache que t'es ton fils.
3: Ouais. Le plus important, c'est lui, tu sais, les autres.
1: Et qui réclame pas l'autre type qui a pris ta place pendant un an en disant, il est passé où, papa?
3: Il va vite l'oublier, je pense.
1: Et tu voulais qu'on fasse quoi pour toi, Reagan, maintenant qu'on a un petit peu les données du problème?
0: Je voulais avoir l'avis des auditeurs parce que j'ai l'impression quand même d'être un peu. Je le vis mal, en fait, dans le fond. Ça me fait plaisir parce que ça, il y a plein de choses positives. Mmh. Mais il y a ce truc dans le fond et j'ai l'impression que je pourrais pas avancer dans quoi que ce soit.
2: Ah, bah, c'est horrible. Vous êtes tiré dans les pattes pendant un an et
1: tout
2: ça.
1: Oui, c'est-à-dire qu'il faut peut-être métaboliser le
2: fait. Tu vois, vous êtes pas rancunier parce que.
3: Ça veut dire quoi, gros, métaboliser?
1: Métaboliser, c'est mettre. Assimiler. Tu vois, assimiler, tu comprends mieux.
3: Encaisser. Encaisser, ouais.
1: Ouais, c'est-à-dire digérer le fait qu'il y ait eu pendant un an des embrouilles avec ta meuf qui t'interdisait de voir le petit.
2: C'est ça.
1: Qu'elle soit avec un autre et tout.
2: Un autre chez toi.
3: Non, mais là où je suis admiratif, moi, c'est que t'es pas rancunier, quoi.
1: Ouais, c'est vrai.
2: Ah, mais c'est un truc de ouf.
3: Ah, mais bon, quelque part, c'est bien pour le gosse, ça, mais. Ouais, parce que.
1: Et souvent, quand on s'aime, parfois. Enfin, souvent.
3: La meuf, elle t'a fait la misère pendant un an.
2: Non, mais c'est clair, tu
3: t'es privé de ton gosse et compagnie.
1: T'imagines, ouais. Tu peux difficilement faire pire, ouais.
3: Comment 40, quoi.
2: Et il y a un truc que t'as dit à l'autre qui est chez moi. T'as une meuf?
0: Et l'autre,
1: c'est
0: moi.
1: Non, c'est Marie qui.
3: Non, Marie, elle est galbée.
4: Mais Marie, elle entend des voix.
3: Non, l'autre mec, Marie. Mais... Il parlait.
2: Ah,
0: oui, voilà,
3: le petit, il disait, il y a l'autre qui était là.
2: Ah,
3: voilà,
2: d'accord, ok.
1: Il parlait de l'autre.
2: Moi, j'ai rien capté.
3: Bon, je retourne muquer.
1: Voilà, c'est bien. Merci, Marie.
2: Je retourne dans mon.
1: Non, mais il faut. Quand on a une rupture difficile, dites-nous si vous êtes vraiment, vraiment beaucoup embrouillé avec la personne que vous aimiez, que vous vous êtes remis avec. Est-ce que vous avez mis du temps à vous dire et tout ça, comme on disait? Vous nous laissez vos messages, vous nous dites, vous êtes ressorti avec quelqu'un avec lequel vous êtes sorti. Par exemple, tu ressortir avec ta gothique Romano, combien de temps il te faudrait pour retomber amoureux comme au premier jour?
3: Ah, mais moi, je peux jamais. Pas. Moi, déjà, je suis très, très rancunier.
1: Très,
3: bon,
1: très
3: après,
1: rancunier.
3: Très rancunier. Ça s'est mal terminé, mais nous, on n'avait pas de gosse en commun ni rien, tu vois.
2: Ouais, c'est ça.
3: Après, peut-être que je mais moi, j'aurais du mal, très honnêtement, dans l'histoire, là. Moi, une meuf qui m'empêche de voir mon gosse pendant un an, qui fait vraiment la grosse connasse. Mmh. Je considère que comme je suis un peu de ton avis, dit fou, le gosse il est pour rien, tu vois.
2: Ah,
3: tu peux
2: sûr.
3: Te déchirer la gueule, mais bon, le gosse il a besoin des deux. Bah, moi je sais que je pourrais pas, tu vois. Même Là, en fait, moi, ce serait arrivé à un stade où.
2: Ah ouais,
1: t'as le stade de Vélodrome. Avec l'Esplanade de Bernard Tapie.
4: Ah ouais, ouais, c'est ça.
1: Et l'étoile, au milieu.
4: Dans une minute, les gars, il y a un craquage de fumigène.
2: Ah, des vidéos.
1: Une minute,
3: mais moi, je sais qu'il y aurait eu un point de non-retour, tu vois. Pour moi, ça aurait été trop.

0: que ça revienne que.
1: Il y a beaucoup de messages qui nous disent ça. Hein. Peut-être t'as eu du courage. Message de Polak là sur l'appli Skyrock. Merci à toi, Polak. Il y a Lana qui nous laisse. Non, Lana, oui, c'est ça, qui nous laisse un message et qui nous dit. Moi, mon mec aurait pris mon enfant en otage. Jamais j'aurais pu revenir avec lui.
2: Ah ouais, c'est certain.
1: Ouais, vous baisez bien, moi. Tiens, une autre question. Plus, c'est Joss là qui nous envoie un message. Vous baisez bien.
3: C'est un peu le problème. Bah oui, c'est un peu le problème.
1: Mais c'est pas un problème. C'est bien, au contraire. Non, je trouve que tu négativises un petit peu le truc. Alors après, c'est sûr qu'elle t'a fait des trucs pendant un an. Faut encaisser. Hein.
0: Non, mais puis baiser. Bon, alors moi, je vais pas être négatif, tu vois. Mais là, c'est tout nouveau, tout beau, on va dire. C'est reparti. Tu vas voir, la meuf, dis-toi un truc. Hein, c'est que les gens, rarement, ils changent du tout. Hein.
1: Non, moi, je pense un peu le.
0: Oui. Vous allez retomber. Elle va retomber dans ses travers. Les trucs qui t'agacaient chez elle, ils vont revenir.
2: Non, mais t'imagines.
0: Ils vont revenir très vite.
2: Non, en plus, elle t'a fait la misère pour pas que tu vois ton nom et tout. Non, mais moi, déjà,
1: c'est plus négatif que ça.
2: Moi,
1: je pensais qu'au contraire.
2: Moi, ça, j'en reviens pas.
1: Je pensais au contraire que bon, tu reviens avec elle, t'as encore un peu la haine, et puis si tout rentre dans l'ordre, après, ça s'arrange. Ouais, moi, j'étais un peu dans la vie
2: versée. Ah ouais, non.
1: Bon, qu'est-ce que vous en pensez? Vous nous dites, vous avez tous les moyens pour nous joindre. Ouais. Et attention, ils sont là, ils sont prêts avant qu'on en reparle pour toi, Regan. Avant qu'on découvre la surprise de Cédric. C'est Yanis qui va nous parler de ta surprise.
4: Ok.
1: Yanis, 21 ans, qu'on va retrouver tout à l'heure sur Skyrock. Une très très belle surprise. Tu vas voir.
4: T'as l'air excité, dit Foul.
1: Ah bah non, ouais. Ah, non. Sûr. Cédric, je sais qu'on va te faire plaisir et je suis heureux. Ouais. J'espère en plus que tu vas gagner ton match.
4: Ah.
1: Question pour un gros con.
0: J'espère aussi. Je t'en rappelle.
4: Ouais, t'inquiète.
0: Ça va être dans pas longtemps là.
4: Bah, normalement, c'est bientôt.
1: Et si tu gagnes ton match, je suis prêt à investir pour te faire plaisir, tu verras. Je t'offrirai peut-être une femme de joie. Quelque chose de joie.
4: Ah, t'as un mec
1: qui va te mettre en joie, tu vas voir.
0: Ça serait bien qu'elle ait une tub.
1: Je n'en dis pas plus. Non, ne spoil pas.
0: Je vais avoir un petit complément.
1: Ne spoil pas, Romano. On en reparle juste après. Question pour un gros con.
0: Oui.
1: Car c'est l'heure du match. J'en parlais donc. Cédric d'un côté, Karim de l'autre.
0: Ouais.
1: Question pour un gros con. Le match que vous attendez tous les mardis soirs avec des questions de tous les styles, tout ça. Et puis surtout, attention. Applaudissez-le. Faites-lui un accueil digne de son talent. Allez. Voici tout de suite Romano.
0: Applaudissements. Applaudissez-moi.
4: Ah
0: oui,
4: applaudissez-moi.
0: Ah, mais bonsoir, mais lui aussi, il est nouveau, le présentateur.
2: Mais c'est un nouveau jeu. Mais quel abruti.
0: Ah, mais c'est dingue. Mais vous pourriez me dire que vous embauchez des gens.
1: À chacun sa maladie mentale, hein, c'est. Question pour un gros con.
0: Allez, c'est parti. Alors, bienvenue sur le plateau de questions pour un
4: gros con.
0: Bon, alors attention, la partie va se dérouler en 5 points. C'est un quiz de culture générale.
2: Un quiz.
0: Dans tous les domaines, actualité, histoire, géographie, sport, mathématiques.
1: Du sexe.
0: Et tout est quanti. Sexe, pas forcément, mais il peut y en avoir de temps en temps.
1: Oui.
0: Donc 5 points pour offrir le titre de gros con à son adversaire. C'est votre mission ce soir. Alors, pour répondre aux questions, il faut créer votre prénom. Vous avez un prénom?
4: Ouais, un prénom.
0: C'est quoi ton prénom?
1: Cédric. C'est bien.
0: Comment?
4: Cédric.
0: Donc, pour répondre aux questions, il faudra que tu cries.
4: Bah, Cédric.
0: Il est pas con. Karim, c'est ton prénom?
5: Karim.
0: Faudra que tu cries, quoi.
5: Karim. Bah,
0: comme ça, gros. Bien joué. Alors, attention, vous criez avant la fin de la question, je m'arrête tout net. Et lorsque vous avez pris la main pour répondre, vous avez 3 secondes. Samy est au chronométrage et à l'arbitrage.
4: Bonsoir,
0: Samy,
4: je suis
2: au chronométrage.
1: Au chronométrage.
0: Marie est en train de faire du mucus.
2: Oh.
0: Tu veux un cocktail de mucus?
5: Je t'emmerde surtout.
2: Ah ouais.
0: Ok, elle a décidé d'être l'emmerdeuse ce soir.
4: Voilà.
0: Guigui, tu fais quoi toi ici?
4: Je sais pas, ce que tu veux.
6: Il te regarde.
4: Propose un truc.
0: Vas-y. Allez, bah, tu es le gros con de
4: deux. Avec plaisir de
0: nous. Difoul est le superviseur général et le lanceur de flammes.
4: Ouais,
0: c'est ça. Alors, bon, vous êtes prêts?
4: Je suis chaud.
0: Oui. Alors, deux candidats, des questions. Un seul gros con, c'est question pour un
4: gros con.
0: Allez, c'est parti.
6: Et n'oublie pas qu'on est ensemble.
0: On est ensemble, moi je sais que tout le monde, vous savez, moi.
6: Ah, on est ensemble.
0: Et on est en plein dans le mucus.
2: T'as envie de toi.
0: T'as envie de te traiter ta race.
2: Noie-toi dans le mucus.
6: Ah, noie-toi, oula.
0: Allez, tiens, on va commencer par une question histoire. Histoire, rapidité. Quelles sont les dates des deux.
6: Cédric, qui arrive à toi.
7: 14-18, 39-45.
6: C'est pas vrai, putain.
1: Bravo,
7: 1914.
0: Voilà. Alors attends, ouais, une question maintenant, une question.
1: C'était les deux guerres mondiales.
0: Exactement. Citer le nom des deux guerres mondiales.
7: Les dates.
0: 14-18, 39-45. Bonne réponse de Karim. Donc ça fait déjà 1-0.
1: Alors attention, toi.
0: Une question calendrier. Combien y a-t-il de mois de l'année?
6: Cédric.
7: Vas-y. Ah, Cédric.
6: Il a pris la main.
7: 3.
8: Combien y a-t-il de mois de l'année? Je dirais 12.
0: Bonne réponse.
8: Ah, combien... putain, c'est si cool.
0: C'était ça la question. Non, c'était pas ça. Combien y a-t-il de mois de l'année avec au moins 28 jours? C'est 12.
8: Oh putain, j'ai bien joué.
0: Je pensais que con allait dire, dire février.
8: Ouais, mais il a écouté la question.
0: Oui, non, mais il a eu un coup de chat phénoménal. Il a foutu mon effet en l'air. Tu mérites même pas le point d'ailleurs.
8: Ah ouais, vas-y, vas-y.
1: Prends-le. Mais il le marque quand même
8: partout, les gars.
0: Alors.
8: Putain, gros.
0: Citez chacun votre tour. C'est une question chacun votre tour. Citez chacun votre tour un objet volant.
7: Carrément. Une fusée.
0: Ouais.
8: C'est bon.
1: Qu'est-ce que ça?
8: 3.
1: Un parachute, c'est volant.
8: C'est bon.
1: Oh, admettons.
0: Si on accepte. Ouais, bon, ouais.
8: Si on accepte.
0: Ouais,
8: si
0: un cerf-volant.
8: C'est bon.
0: Ça, c'est bon. Ça, c'est mieux.
8: Très bien.
1: Un frisbee.
0: Ça vole.
8: C'est bon.
0: C'est vrai.
7: Un drone.
1: Un boomerang.
8: C'est bon.
1: T'as pris un gueule, non?
0: Parapente.
8: C'est bon.
1: Ouais, c'est bien.
8: Un hydravion.
1: C'est bon.
0: Oh là,
1: vous êtes bien.
0: Ah putain, ouais, t'es. Putain, tu me.
2: Ah ouais.
0: Alors là, tu m'épates.
7: 3. Une montgolfière.
0: Ah oh, oui, ça vole.
7: Il y en a plein.
0: Qu'est-ce qui vole, Cédric? Un objet volant.
8: 3.
1: Un guépard.
0: Non, ça c'est.
7: 0. C'est allez, fini pour toi, ça y est, plus t'es fait.
1: Bravo quand même à tous les deux.
0: Hein. Non, mais franchement là.
2: Magnifique.
0: Moi, l'hydravion.
7: Delta plane, dirigeable, il y avait encore
0: c'est vrai.
7: Dommage.
1: Non, mais c'est bien. Bravo. Un objet volant dans
0: une ovni, c'est vrai. Attention, Marie va faire une blague, vas-y.
7: Ah ouais, non, mais c'est vrai, t'as une blague. J'aurais pu le dire, les Arabes.
0: Vous l'avez pas entendu parce que Marie est. Eh, c'est la meilleure blague.
2: Parce que j'ai rigolé.
0: Parce que j'ai lu les messages. Appelez-moi Marie Le Pen.
2: J'ai lu un message.
0: Marie Le Pen.
2: Non, mais horrible, c'était drôle.
0: Oui,
8: horrible, c'est drôle.
1: Ça va. Très, très, très drôle, oui.
7: Ah, c'était hilarant, Marie.
1: Voilà, tu t'es cru
0: chez. Vous en avez pas sur les noirs.
2: Elle
0: va péter les plombs.
2: C'est vos conneries. Non, mais arrêtez
0: maintenant.
1: Bon, alors, on est où?
7: Marie, c'est drôle.
1: Combien il y a là?
7: Il y a
1: 2-1 pour Karim.
0: Attention, un petit problème mathématique.
7: Non, vas-y. Putain.
0: J'ai 10 ans.
1: Mon voilà. Voilà. Ça commence bien.
0: C'est la meilleure des nouvelles. Alors, j'ai 10 ans. Mon frère a la moitié de mon âge.
7: Karim. Vas-y. 5.
0: Non.
7: Bâtard.
0: Ah, il l'a fait. Voilà, quel âge aura mon frère quand j'aurai 50 ans?
1: Quel âge aura mon frère quand j'aurai
0: 50 ans? J'ai 10 ans,
1: mon frère à la moitié de
8: 3.
1: 45.
8: 2.
1: 55.
0: Combien
1: 45.
7: Non, il a dit 45. Il a dit 45.
0: Bah, c'est 45.
1: Bah, c'est bon.
8: Je sais pas, je vais écouter.
7: Bim. C'est compliqué. De partout, bien joué.
0: Alors, c'est la. Non, alors,
8: elle m'a fait peur.
0: Je te préviens, un avertissement, carton jaune.
8: Pourquoi?
0: Non, parce que les réponses comme ça ou.
7: De toute façon, on accepte la première.
8: C'est la première réponse.
0: Oui, oui, mais.
8: Non, mais la première réponse, je te dis.
0: La prochaine fois, je refuserai le point personnellement.
7: Merci bien.
8: Le présentateur, il s'en mêle.
0: Ouais, non, mais là, il faut mettre de l'ordre parce que. Voilà, 55, 55, 35. Voilà, 25 ou peut-être 15.
1: Moi, je préférais 5.
0: Voilà, non, mais tu vois, à un moment donné, Cédric, faut pas se foutre de la gueule du monde.
1: Bon, de partout. Allez, les bouillons, Cédric, nous dit Rome ouais. Z. Salut, Rome Z.
0: Il a de la chatte, surtout. Allez.
1: C'est vrai.
0: Chacun votre tour. Une question animaux.
1: Le guépard volant.
0: Pas de guépard volant. Non, parce que ça.
2: C'est
0: alors attends, parce que là, on peut peut-être avoir des trucs. Citez chacun votre tour, des animaux qui rampent.
7: Karim.
8: Oh putain.
1: Qui rampent.
7: Qui rampent. Un escargot, ça rampe.
0: Ouais.
8: Ouais, c'est bon.
1: 3.
8: Non, mais le plus connu.
1: 2.
8: 1.
0: Attention.
7: 0, c'est trop tard.
0: Mais le serpent,
7: c'est pas possible. Putain.
0: La limace, comme ton cerveau.
7: Dur, la limace après.
0: Bah
7: pierre de terre.
8: Même pas un.
0: Non, ouais,
8: pierre
0: de terre. Exact. Ouais. Ah ouais. Ça, bien sûr.
7: Ça rampe.
0: Bah ouais, ça rampe.
1: Ouais. Putain, mais le
7: Marie avec son mucus.
8: Non.
0: Elle rampe. Le guépard. Mille pattes, ouais, il rampe.
1: Mille pattes, c'est ça. Le guépard rampant, ça n'existe pas, non.
0: Non, mais
8: c'est le guépard rampant.
0: Non, putain, n'importe quoi. Le taras, il est volant.
8: Non, le mille pattes. Le mille pattes, ça rampe.
1: Oh, ça marche à la limite, ouais.
8: Ouais,
1: c'est des pattes.
0: Bah écoute, qui a dit ça? C'est Idriss.
2: Ouais.
1: Eh bien, non, tu peux te tromper.
0: Il y a Will Max aussi qui disait. On pourra vérifier.
7: Je sais pas, ouais. Bah, de toute façon, on l'a pas dit.
8: Ouais.
1: Alors, on en est où?
7: 3-2 pour Karim.
0: Ouais, allez, vas-y, Romano, je suis chaud.
8: Putain.
0: On a 3-2.
7: Allez, on
0: est ensemble. Ah putain, ouais, Cédric, dis donc.
1: Il y avait un asticot.
8: Un asticot.
7: Ouais, c'est vrai aussi, ouais.
0: Un verre de cul.
7: Ouais, aussi, ouais.
0: Un verre de cul. Allez, tiens, vu que vous êtes fort avec les questions chacun votre tour, une autre. Citez chacun votre tour une marque de voiture allemande.
7: Karim.
8: Vas-y.
0: Mercedes.
8: BMW.
7: Il est content, c'est
0: Volkswagen.
1: Hitler.
8: Audi.
7: Non. Albatar.
8: Audi.
7: Il a dit Audi. 3. 2.
0: Audi, attends.
7: 1.
8: Tout de suite une proposition.
9: C'est trop tard, Karim.
7: Ferrari.
9: C'est trop tard. Cédric, une de.
1: Ferrari, c'est italien, du coup.
8: Ouais, je dirais Skoda.
1: Je vous laisse.
7: Moi, j'y connais rien.
10: Non, je crois que c'est allemand.
0: Non, Skoda, je crois. Ça appartient pas à Audi maintenant.
7: Je
0: crois que ça appartient à Audi.
1: Attendez.
9: Opel, on disait Opel, c'est pas
0: Skoda, c'est allemand.
1: Opel,
0: ouais, si, ouais. Non, Skoda, c'est allemand, ouais. Ça appartient au groupe Audi, je crois.
7: C'est validé.
0: C'est validé, c'est merci. Validé, bravo Cédric.
9: C'est bien qu'ils disent Porsche. Porsche allemand.
1: Oui,
9: ouais, Porsche allemand, ouais.
1: Porsche allemand.
7: Ferrari, c'est pas allemand, Ferrari.
1: Non,
0: c'est italien.
9: Audi aussi.
0: Quoi,
1: Ferrari, c'est pas allemand.
7: Ah ouais, non, mais ça a pas été racheté aussi, non?
1: Non, il y a une Fiat.
8: Non, c'est Porsche qui a été. C'est Porsche qui fait partie du groupe Audi, par contre.
9: Eh ben, ça fait 3 partout en tout cas.
1: 3 partout.
7: Alors, incroyable, mais vas-y, Romano, gros, wesh.
0: Ah ben, Romano, gros, wesh.
7: Le présentateur, là.
0: Ben, ouais, il va se calmer parce que les menaces physiques, je refuse, monsieur.
7: Vas-y, on est ensemble, gros, chacun notre tour, c'est bien.
0: Ah ouais, mais c'est chacun votre tour. Citez chacun votre tour, un tournoi de tennis.
7: Karim.
9: Cédric.
0: Ouais, un truc connu, hein, me dites pas le tournoi de tennis de Courbevoie.
9: Roland Garros.
8: C'est bon. Wimbledon. 3, 2, 1, Samy. 2, 1,
9: mais l'autre. Non, bon, laisse le temps. Rip le tour.
7: C'est trop tard, Miami.
9: C'est trop tard.
7: Une réponse.
8: US Open.
7: Enculé de Tara.
0: Enculé de Tara.
7: Catherine Romano, ouais.
0: Non, mais insulte ton adversaire. Eh ben, insulte ton adversaire.
7: Port de merde.
1: Restez correct avec votre adversaire.
7: Vas-y, là, tu fous la haine.
1: Excuse-moi, Farid. Est-ce que tu voudrais un petit peu de mucus
7: pour te détendre?
1: Bravo le Belge, on dit voilà, ils sont à combien?
8: Merci, 4-3.
0: Romano, il fait ce qu'il peut, Romano.
1: Je suis à
9: la charade.
7: Vous voulez pas, on fasse une pause, je suis pas bien.
0: Attendez, vous voulez pas me donner du chocolat, j'ai des irritations du cou.
1: Le relou.
7: J'ai du mucus. Y'a pas un disque à passer?
1: Non.
0: Bon, bah c'est l'heure de la charade.
7: Allez, la charade,
1: attention, Karim.
0: Charade.
1: Cédric a un point de la victoire.
0: Mon premier est une sorte de clôture végétale.
7: Hein?
0: Mon deuxième est un des doigts de la main. Mon troisième est le contraire de rien. Mon quatrième est un dessert. Mon tout est un...
7: Karim, époustouflant.
0: Bonne réponse. Et puis, mais pas répondu. Bonne réponse. Bonne réponse. Ah, t'as vu passer, quoi.
9: Époustouflant, j'avais pas le dessert.
0: Et bam, le flan.
7: Ouais,
0: alors, correction, mon premier est une sorte de clôture végétale. La haie.
1: La haie.
0: Mon deuxième est un des doigts de la main. Le pouce. Mon tout est le contraire de rien.
7: Tout.
0: Mon quatrième est un dessert. Flan.
1: C'est bon.
0: Mon tout est un synonyme d'extraordinaire. Et pousse tout flan. Comme la réponse que tu viens de donner.
7: Merci.
1: Bravo,
7: Karim.
1: C'est bon, charade.
2: Ouais, c'est chaud, là. 4-4.
1: Attention.
7: Vas-y.
1: Balle
7: celui
1: de match.
7: Qui marque, qui gagne. Y a pas un point d'écart?
0: Alors, attention, une question. Chacun votre tour. Citez chacun votre tour un jeu vidéo.
9: Karim, tu commences.
7: FIFA.
9: Je précise juste.
0: Pousse.
9: Exactement.
1: Ouais, donc pas FIFA 27.
0: Voilà,
1: C'est FIFA 28.
9: Voilà. Ouais, FIFA, c'est fait, les gars.
0: FIFA, c'est fait, donc y a pas de FIFA 12.
8: Call of Duty.
7: NBA, 2K, ce que tu veux.
8: Ouais. Ok. Super Mario.
7: Formula One.
8: Tetris.
9: C'est bon.
8: On va chercher un peu plus loin. Là,
7: Warzone.
9: C'est bon.
8: Putain de ta race maudite.
9: 3.
8: 2 NBA 1
0: j'ai gagné, oui.
7: Et bravo.
2: Oh non.
1: Et victoire.
0: Oui, j'ai dit NBA tout, qu'est-ce que tu veux.
9: NBA live.
0: Mais si,
9: NBA live. Trop tard, t'as dit NBA.
8: Pas deux jeux différents.
9: Non, ouais, mais j'ai dit,
8: peu importe, tu as dit NBA, tu as pas dit NBA live.
0: Et t'es baisé.
9: NBA live.
1: Victoire.
0: Comme si Karim avait dit, toi t'as dit Super Mario, si lui il dit Mario Bros, tu vois.
9: Ça
0: marchait pas non plus. Bon bah tu restes le gros con, Cédric. Ah ouais. Mais tu peux repartir la bonne nouvelle avec ton guet-apens volant.
7: Oui.
1: Oui.
8: Bah je vais repartir avec.
1: Alors Cédric,
8: putain, franchement,
1: si près de la victoire.
0: Ah putain, ça fait du bien.
1: T'as eu peur, Karim?
7: Putain, j'ai le cœur qui bat.
0: Ah, alors attendez.
1: Un beau match.
0: Problème.
1: Non, il n'y a pas de problème. Non.
0: Bah, si, il y a un problème. Il y a des messages à Google.
9: Ah oui,
0: a priori, Warzone et Call of, c'est la même chose.
9: On va vérifier.
7: Non, parce que tu tapes Call of. Non, parce qu'il y a Call of Duty.
9: Ah si, si.
8: C'est Call of Duty ou Warzone. C'est un des épisodes.
7: Non, parce que quand tu
8: dis
7: sur la plaie.
9: Il y a Call of Duty, autre chose, et il y a Warzone.
7: Si,
9: ouais.
7: Si. Et en plus, quand tu télécharges sur la plaie, c'est Warzone.
0: En tant que présentateur, je me dois de lire vos messages.
9: Non, parce qu'il y a Call of Duty Modern Warfare, par exemple.
1: Oui.
9: Et il y a Call of Duty Warzone.
7: Voilà,
9: c'est juste des jeux différents.
7: En fait.
9: Mais par contre, c'est le. Attends, t'as dit quoi, toi? Non, parce que c'est le même problème que NBA 2K.
7: Non, parce que c'est
8: Warzone, c'est un des Call of Duty, en gros.
7: C'est la date. Ouais, mais c'est deux jeux différents, gros.
9: Ouais, mais NBA 2K.
7: Mais non, c'est le même jeu.
0: Bon, alors moi, je vous propose. J'ai une question.
7: On peut la refaire.
1: Voilà, on continue alors, sur le jeu vidéo.
9: Attends, qui c'est qui? Toi, t'avais dit quoi, toi?
7: J'ai dit moi, Warzone, moi.
9: Warzone, et toi, t'as dit Call of Duty.
7: Call of
9: Duty. Ah, mais avant. Moi, ouais. Avant. Ah ouais, non, non, c'est pas bon. Attends,
7: on va c'est pas quoi? Non, mais non, c'est pas bon.
1: On peut continuer sur les jeux vidéo.
0: Alors, est-ce qu'on continue sur les jeux vidéo? Sinon, j'ai une autre question, chacun votre tour.
1: Bon, on continue les jeux vidéo 4-4.
0: Comme vous voulez.
1: Les jeux vidéo, il y en a plein.
0: Allez, 4. Alors, Cédric.
1: Cédric, à toi.
8: Bon, Zelda.
0: Ouais, ça, on l'a pas dit.
7: Alex Kidd.
8: Les Sims.
9: C'est bon.
7: Putain, est-ce que je l'ai dit
9: facile, gros?
7: Est-ce que non, mais est-ce que j'ai dit Fall Guys?
0: Non,
7: Fall Guys.
9: On accepte.
8: T'as un fou, toi?
1: Mais j'ai rien dit.
8: Vas-y, ah, si, tu vois, en rigolant bizarrement.
1: Il est en crise de bipolarité.
8: Comme si je trichais.
0: Allez, ta gueule.
8: Tu dis fou, il vient plus que moi.
0: Allez, ta gueule,
8: ta gueule, parle bien, toi, il est fou, lui.
0: Mais non, mais c'est à toi.
8: Tac, tac, tac. Qu'est-ce que je peux dire?
0: Tac, tac, ça n'existe pas.
9: Vous oubliez des trucs. J'ai pas compté là, du coup. On est où là?
0: Sonic. C'est à Cédric.
9: C'est à Cédric. Bien joué. Allez, on accepte Sonic.
7: Ouais. Football Manager.
9: Merci, Karim. Putain.
8: Ah, putain de taras.
9: Classique, ouais.
8: Putain de taras. Qu'est-ce que 3. Je peux dire?
9: Tu peux arrêter d'insulter la terre entière, ça va être 2. 1.
8: Mario Kart.
9: Accepter, c'est un autre jeu, c'est
0: ouais,
9: pas
0: ouais, c'est pas, ouais, c'est pas, c'est pas, pas jeu. C'est pas un jeu de plateforme. Ah, c'est pas un jeu de plateforme.
9: Non, non, c'est ça.
0: Roblox.
9: C'est bon.
0: C'est vrai.
8: C'est un jeu vidéo.
9: Bah, bien sûr que
0: non. Mais oui, c'est le truc.
1: 3, allez vite, vite, vite.
9: 3, 2, 1. Cédric.
1: Voilà,
0: et voilà, et bim,
1: la victoire de Karim.
0: Et bim, et bam, et boum, et bim, bam, boum.
9: Vous avez 6 à 4.
0: C'est ça, ouais.
8: C'est ça.
1: Bon, prochain rendez-vous pour question pour un concours, c'est mardi prochain.
0: Et on t'annonce quand même, Cédric, tu es le gros con une fois de plus, bravo.
1: Dans un instant sur Skyrock, on va trouver Kemo. Ah, des réactions pour Regal qu'on a eu il y a un instant. Il fréquente à nouveau son ex, hein, qu'il a eu un enfant. Ils sont séparés il y a un an, pendant lequel il n'a pas vu son fils, c'est-à-dire depuis 3 mois à peu près. Une relation de couple un peu spéciale, chacun un appart. Il se demande si ça va tenir le choc. On va voir ça, vos réactions là-dessus. Et puis la surprise de Cédric, Yanis arrive.
9: Enfin.
1: Yanis, 21 ans, on va le retrouver. Ah, bah décidément, c'est dingue. Déjà, un autre sujet d'amour. On aura Julia qui arrive. Et oui, encore l'amour sur Skyrock, on va se tenir jusqu'à minuit. 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
2: Et merci d'être là tous les soirs sur Skyrock, c'est Radio Libre. Et Radio Libre avec Leto tout de suite, c'est Pineapple. Vodka Pineapple. Hein, pour continuer la soirée, c'est sur Sky, dans la plus grande Radio Libre de France.

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0: Allez, on est chaud, on est là jusqu'à minuit sur Skyrock. Merci à vous d'être là dès 21h et jusqu'à minuit tous les soirs sur Sky. C'est Radio Libre et on va donc dans un instant découvrir Yanis. Ah oui, je te parle de Yanis, Cédric, depuis tout à l'heure.
4: Ouais.
0: Je vous parle de Yanis depuis tout à l'heure. On fait la connaissance de Yanis. Il y a plein de choses à nous dire ce soir. Je vois ton œil.
4: Ouais, c'est ça. Tu vois pas ta connerie arriver, toi.
0: J'ai dit que ce sera un truc qui te ferait plaisir. On arrive avec des cadeaux, voilà comment on est reçu.
4: Ouais.
0: Je vois ton œil qui frise, Cédric.
4: Ouais, c'est ça.
0: Il
4: ouais.
0: est tout excité, il se dit
8: ah ouais,
0: c'est quoi
8: peut
0: cette
8: plus, là.
0: Surprise
8: ouais,
0: bah
8: ouais.
0: Ah, t'es frétillant. Hein. Une de tes passions, tu en as cité plein tout à l'heure.
4: Ouais, j'ai tout cité, pratiquement.
0: Et t'as pas trouvé la bonne. Tu nous as dit que t'étais fan de technologie. Mais depuis quand?
4: Non, mais les nouvelles technologies, c'est genre les nouvelles télé, les nouveaux téléphones et tout comme ça.
0: T'es fan de quoi aussi, t'as dit?
4: De voitures, de bouffe. D'embrouille.
0: Alors, bouffe, pourquoi pas?
4: Bouffe à base de la nourriture.
8: Parce que, ça peut se bouffer, ouais.
0: Ah, parce que tu peux en bouffer. Il y a plusieurs.
8: Mais ça va pas être fait porter des plaies.
0: On va en reparler. Bon, donc, Yanis, on fera sa connaissance dans un.
4: Ça va pas arriver, allez.
0: Juste avant, eh bien, on a Kemo, tiens, qu'on va retrouver avec nous. Et puis, on parlera à Julia aussi d'ici. D'ici minuit. Ah ouais, Julia, elle veut qu'on fasse une enquête, mais on en reparlera avec elle avant d'en trouver Julia, avant d'en trouver Yanis. On va prendre Kemo. Bonjour Kemo, comment ça va?
9: Ouais, ça va.
0: Ça va, salut Kemo. Toi, tu réagis pour Regan. Ah ouais, là, Regan, la question, elle est intéressante. Si vous êtes remis avec quelqu'un, bon, quand on se sépare de quelqu'un, c'est qu'il y a un truc qui va pas. Donc vous avez été avec une meuf ou avec un gars, et puis vous êtes embrouillé, et vous êtes remis avec. Est-ce que c'était facile de retisser les liens? Marie, ça t'est déjà arrivé, genre de story, toi, non?
2: Non, mais pas avec un enfant, donc.
0: Non, mais pas avec un enfant, mais.
2: Non, et puis moi,
0: j'ai demandé en général, Marie.
2: Non, et puis moi, quand j'ai refait, c'était que j'ai niqué. J'ai juste niqué, tu vois, je me suis pas refoutu en couple, vraiment, quoi.
0: Ah, tu t'es jamais remis en couple avec un mec avec lequel t'avais été en couple et que tu avais rompu?
2: Non.
8: Non, ah ouais. C'est parce que je me suis bien fait niquer.
0: D'accord.
2: Non, mais j'ai reniqué, ouais, ça m'est déjà arrivé.
0: Et juste pour le sexe?
2: Ouais. Mais puis on
8: ah, tu muquais hein? Tu as demandé tu muquais, t'as dit ouais.
2: Non, je parlais à Diffoul.
8: Ah,
2: il me dit juste pour le sexe.
8: Elle a dit
2: je parlais pas à Romano, je parlais à Diffoul.
8: Ouais, je muquais, ouais.
0: Elle ne parle plus à Romano.
2: Non, je parle plus à Romano, c'est terminé.
8: Elle fait du boudin.
0: C'est juste pour le sexe.
2: Mais en revanche, s'il y avait eu une, tu vois, une embrouille comme ça, mais laisse tomber, je le revois même plus, le gars.
0: Donc, si vous venez d'arriver, Regan, il y a un problème avec sa meuf. Pendant un an,
2: elle
0: t'a privé de ton fils.
2: Pendant un an, t'imagines.
0: Et là, vous êtes remis ensemble. Comment vous avez décidé? On n'a pas dit, ou alors j'ai pas
8: ouais, comment ça s'est goupillé votre retour ensemble?
0: Vous avez décidé de vous remettre ensemble?
9: Alors, ça a été à force de reparler en fait. On a reparlé de cette histoire un petit peu pour mettre certaines choses au clair.
0: Ouais.
9: Et puis, de fil en aiguille, on s'est retrouvé devant une boulangerie, un peu par hasard, à discuter. Et puis, voilà, elle avait rien à faire ce jour.
2: Bah, elle avait rien à faire, puis elle était séparée de son mec, non?
9: Bah voilà.
2: Bah voilà, c'est ça, j'étais sûr.
9: Ah ouais, non mais ça fait une situation dans laquelle je me sens finalement pas si à l'aise que ça.
0: Ouais, c'est vrai que c'est pas facile à gérer.
9: J'ai l'impression d'être là par défaut.
2: Ouais, c'est ça, tu fais un bouche-trou.
8: Bon, non, mais quelque part, bon, elle avait quand même envie de toi, tu vois. Mais est-ce qu'elle aurait pu se trouver un autre mec, tu vois? Au final, c'est peut-être l'autre qui était là par défaut.
0: T'as 26 ans, elle est. Ouais, peut-être que l'autre, il était là pour boucher un trou.
8: Ouais, je t'ai pas intéressé, je sais pas combien de temps avec elle. Là, tu te remets avec elle, et juste entre-temps, il y a l'autre.
2: Ouais, mais bon. Si tu boucher un trou, tu fais pas la misère comme ça au père de ton fils, quoi.
8: Non, mais pour parler cash, si la meuf, elle avait voulu se trouver un autre mec, si elle est pas trop dégueu, elle en aurait trouvé un autre, tu vois.
0: Elle a 26 ans,
2: ouais,
0: la meuf. Elle a le même âge que toi.
9: Oui. Puis elle est très jolie, très avenante. C'est typiquement le genre de fille qui est regardée.
0: Donc elle n'aurait pas eu de problème à trouver un autre mec.
2: Et votre entourage, ils disent quelque chose? Genre vos parents, ils sont au courant? Vos potes, tu sais, forcément, vous avez
9: moi, pendant ces un an,
2: ils disent quoi?
9: Où je ne la voyais pas, mon entourage continuait à la voir.
0: Ça m'aurait énervé, ça.
9: Parce qu'elle voyait mon enfant.
0: Ah, mais ça m'aurait énervé.
2: Ah, mais c'est horrible, tu vois pas ton fils.
0: T'as un pote et tes potes voient ton gosse, ouais, c'est. D'accord. Mais toi, tu t'es pas. Ça, tu
8: non, mais c'est vrai que t'es vachement. Toléré,
2: ouais, non,
0: toi, t'es
2: toi,
0: cool, toi.
2: C'est...
8: Ah, ouais, c'est.
0: Toi aussi, tu te rembrouillais avec tes potos, Romano.
2: Mon Dieu.
8: Ah non, mais moi, de toute façon, déjà, le fait de se remettre avec elle.
0: Alors, tiens, justement.
8: C'est impossible,
0: à ce propos, j'ai Vince qui m'envoie un message.
8: Je l'insulterai jour et nuit, je pense.
2: Ah, ouais.
0: Vince qui nous dit, lui, il a un principe de vie. Bah, c'est un peu la même chose que Natacha. Tiens, Natacha, elle nous dit, moi, mon père, il m'a toujours dit, se remettre avec son ex et ravaler son ami. Mais celui-ci, on le connaît. Mais il y en a un que je connaissais pas. Vince, donc, qui nous dit, on se remet pas avec un ex. Quand on chie, on n'essaye pas de se remettre la merde dans le trou de balle.
4: Ouais, c'est bien imagé, ça.
8: Voilà, bah, t'es trompé.
2: C'est joli comme expression.
0: Mais moi, j'aime bien celle-ci, là. Quand on chie, on n'essaye pas de se remettre la merde dans le trou de balle. Mais c'est vrai que c'est pas faux.
8: Non, mais en plus, ouais, la relation, tu sais, ça a été sale, quoi, ce qu'elle t'a fait, tu vois. C'est pas genre une embrouille de gens qui se séparent et bon, qui restent en mauvais termes. Mais
2: on est d'accord.
8: Pour des histoires à la con, tu vois. Là, il y a quand même la vie d'un gamin en jeu. Tu vois, bon, moi, je dis ça, je suis pas daron, mais. Non, je pense que ce qu'elle a fait, c'est vraiment dégueulasse, quoi.
2: C'est dégueulasse.
0: Grump, il nous dit, moi, je pense que si elle a décidé de se remettre avec toi, c'est parce qu'elle a bien pesé le pour et le contre et qu'elle s'est rendue compte qu'elle avait fait une connerie.
8: Mais à un moment donné, elle s'est excusée, tu vois. Elle t'a dit, droit dans les yeux, bon, désolé, j'ai fait de la merde. Ou
0: comme Justin Bieber, elle a fait, sorry.
8: Oui, non, mais voilà.
9: Oui, mais de manière un peu théâtrale, quoi.
2: Ouais, voilà, c'est ça, ouais. Elle l'a fait pour la femme.
0: Bah, elle était peut-être
8: naïve. Peut-être que sur le coup, elle était peut-être vraiment sincère.
0: Bah, oui.
8: Après, faut pas douter. Oui, non, mais Marie, il faut pas non plus tomber dans une paranoïa. Peut-être que la meuf, tu sais, il y a des gens, des fois, il faut vraiment de la merde. Et,
0: je pense que le principal problème, il est là, dans ce que tu nous racontes, Regan, c'est que toi, t'es persuadé, enfin, t'es super négatif, plus que moi, en tout cas. Moins que Marie, parce que c'est pas difficile, de l'être clair, plus. Là,
8: moi, je dirais pas négatif, je dirais que t'es suspicieux. C'est-à-dire que tu doutes de tout ce qu'elle fait, et tu te dis, est-ce que tout ce qu'elle fait, tous ses gestes, les moments où vous êtes ensemble,
0: c'est pas à ta place, c'est peut-être pareil.
8: Tout paraît pas sincère, en fait.
2: Non, mais c'est normal. Elle
8: mais en même temps, bon, t'as de quoi avoir quelques doutes après tout ce qui s'est passé auparavant, quoi.
0: Non, mais si t'arrives pas à avoir confiance, la relation, ça va être compliqué. Hein.
8: Elle va, tant qu'on est dans les beaux mots, elle va péricliter.
0: Voilà, péricliter.
8: Non, péricliter. Bon, en gros, ça va pourrir, quoi.
0: Voilà, puriculture.
8: Ouais, voilà, c'est ça. C'est
4: pas loin, ouais.
2: Non, mais ouais, c'est ça pue ton truc.
0: Bon, il y a Kémo, là,
8: c'est Cédric, ça.
0: Qui voulait réagir.
2: Merci, Romano.
0: Tiens, juste un petit tour. Dites-nous aussi, vous répondez-vous aussi. On va faire un petit tour d'équipe, là. Vous êtes retourné avec une ex. Ça vous est arrivé. Romano.
8: Non, moi, j'avais redoité peau qui pue.
0: Non, tu étais retourné avec elle quand elle t'avait fait cocu.
8: Ah non, mais elle m'avait pas quitté.
0: Ah, t'étais resté avec elle.
2: Non, elle avait juste.
8: Ah non, mais elle m'a, à aucun moment, elle m'a largué. Elle a juste dit, ouais, en gros, je me suis tapé un autre mec, quoi.
0: Et toi, ah ouais, vous aviez pas rompu, c'est vrai.
8: Ah non, il n'y a pas eu de rupture, non. Moi, j'étais couillon, complètement.
0: Donc, t'es jamais
8: couillon.
0: Retourné avec une ex.
8: Bah, je te dis, on s'était recroisé avec Pokipu au début que j'étais à Paris. Et, on avait eu, bah, là, quand je l'avais doigté avec son Tampax, mais sinon, bon, c'était.
0: Ouais, c'était vraiment, juste ça,
8: ouais. Ouais, non, sinon, moi, je. Non,
0: donc, on va considérer que tu t'étais pas remis avec elle, t'avais doigté un Tampax.
8: Ouais, quoi, j'ai noté la chatte qui était qui attend Pax. Mais non, mais rien de. Non, sinon jamais. Mais ouais. Ça, j'aime pas trop, moi, ça m'intéresse pas.
0: Vous êtes retourné avec votre ex, Samy.
4: Jamais, non, ça m'est jamais arrivé.
0: Jamais.
4: Réfléchir, non.
0: Cédric, tu as retourné
4: jamais. Pas une fois.
0: Jamais retourné avec une ex. Elles ont jamais voulu. Non.
8: Ah bah, tu m'étonnes, les meufs, elles ont eu leur dose. Hein.
4: Bah, si, la meuf qui m'avait fait cocu, on s'était plus ou moins remis ensemble, tu vois, mais
0: vous aviez...
4: ça a pas duré.
8: Elle avait besoin d'oseille.
4: Non, rien à voir.
0: Elle avait cassé sa tablette.
8: Elle a cassé l'écran.
4: Non,
0: elle a cassé l'écran. Une nouvelle tablette.
2: Elle avait fait la misère à tromper.
4: Ouais, tiens, on s'est séparés, après on s'était remis ensemble.
0: Ah, donc tu vois.
8: Et laquelle, ta première, là?
4: Ouais.
0: Ah, Regan, Cédric, il est un peu dans le même. Il n'a pas d'enfant, heureusement pour la planète, d'ailleurs.
4: Pourquoi?
0: Pour la planète.
8: Il y a assez d'horreur dans ce monde.
2: Vous êtes des enfants.
0: Donc il n'a pas d'enfant, mais il a un peu la même situation que toi. C'est-à-dire qu'elle lui a quand même fait la misère. Elle l'a humilié devant toute la radio, puisqu'un jour elle est venue avec son nouveau mec devant la radio. Et toi, tu t'es remis avec Cédric.
4: Ouais.
0: Et vous avez réhabité ensemble?
4: Non, on n'a jamais habité ensemble.
8: Non, mais puis tout Paris lui est passé dessus.
4: Ma mère et tout. Ouais,
8: entre temps,
4: sauté par Paris. Bah, ouais.
8: Tout le monde lui est passé dessus, à part le métro, quoi.
4: Aussi, la France.
8: Ah, la Belgique. Ouais,
4: la Belgique aussi.
0: Et combien de temps ça a duré quand vous êtes retournés ensemble?
4: Ouais, je sais pas, ça n'a pas duré longtemps.
0: Et quoi, un mois, deux mois, trois mois?
4: Ouais, peut-être six mois, tu vois.
0: Ah, ouais, donc quand même.
8: Et la meuf a demandé. Ah, non, vraiment, je peux pas.
4: Je suis resté 4-5 ans quand même avec elle.
0: Et donc, six mois, vous êtes retournés ensemble. Et c'était bien ou pas?
4: Non, c'est nul.
8: Mais pourquoi? Les 4-5 ans,
4: c'était nul parce que, tu sais, en fait, on n'arrêtait pas de se prendre la tête. Tu vois, moi, j'étais parano, j'étais tu vois, en mode.
0: T'étais comme Regan.
4: Ouais, voilà, tu vois.
0: Tu vois, Regan, si tu changes pas, ça va dans le mur, l'histoire, là.
8: Et t'es précoce avec elle?
9: Ça ressemble à ça, hein.
0: Ouais. T'es dit, ouais, ça ressemble à ça, ouais.
4: Ouais, bah ouais. Mais tu te prends la tête,
2: t'es parano. Mais toi, c'est encore pire.
4: Tu veux fouiller son téléphone, tu veux pister où elle est.
0: Donc, pour résumer cette histoire, t'es resté 5 ans avec elle. Vous avez baisé le dernier mois, en gros, hein?
4: Non, un peu plus.
0: Bah non, mais tu l'as dit, t'as baisé, l'autre, elle allait se faire baiser par l'autre juste après.
4: Un an et demi avant de baiser avec elle.
0: Ouais, mais non.
2: Ah,
0: mais
2: déjà, c'est
0: pas.
2: Trop long.
0: Non, mais ton histoire, elle marche pas, Cédric, parce que tu nous as expliqué.
4: Mais t'es con, quoi. J'ai toujours dit que ça faisait. Je suis resté un an et demi avec elle.
2: Ouais, c'est vrai qu'il a toujours dit un an et demi, mais après, je savais pas que c'était 4 ou 5 ans.
4: Mais je suis resté avec elle, hein.
0: Ouais.
4: Ah, bah si.
0: T'es comme Marie, si tu additionnes toutes les histoires de Marie, elle a 250 ans.
5: Alors lui, je suis resté 10 ans avec. Lui, je suis resté 20 ans. Voilà. Et puis mon premier, ça a duré pendant la classe de 6e, pendant 40 ans.
2: Ça m'étonne de toi, parce que toi, t'es assez rancunier. Ça m'étonne de toi que t'aies fait ça.
4: Ouais, mais j'étais amoureux, c'était mon première, première vraie histoire d'amour, tu vois.
8: Vous savez que depuis, elle est lesbienne.
5: Oui, je sais, ouais.
2: Les
5: dernières infos que j'avais eues d'elle, c'était fait plâtrer la chatte.
8: Recoudre,
5: peut-être.
8: Bon, ça fait condamner, quoi. Condamner à la porte d'entrée.
5: On a des réactions, là. Il y a Nico qui est en ligne avec nous en direct du 14. Salut à toi, Nico. Ouais, tu voulais réagir, toi aussi, par rapport à
6: Egan.
5: Salut. T'as 27 ans, toi, Nico, hein, c'est ça? Est parti. Voilà, merci de ton témoignage.
8: Ça a été court.
5: Voilà, merci.
8: Là, on a eu, c'était un passage express.
5: Et on a Keno aussi. Donc, Keno, tu étais à Moulin dans le 03. Et tu voulais réagir aussi par rapport à Egan. Salut, Keno. Kemo.
6: Ouais, Kemo.
5: Qu'est-ce que tu voulais dire, toi, Kemo, pour Egan et son histoire?
6: Je suis pas dans le 03, hein, dans le 42.
5: Mais Moulin, c'est pas dans l'Allier?
2: Moulin.
6: À Boin.
5: Ah, t'es à Boin!
2: Ah, moi j'ai compris Moulin!
5: Boin, et Boin, oui, c'est dans la plaine du Forêt, c'est Boin!
8: Putain, mais vous avez des noms de merde là-bas!
5: Quoi, nom de merde? C'est très joli, Boin, c'est dans la plaine du Forêt, Romano!
8: Rive de Chier!
5: Non, Rive de Gier!
6: Saint-Chamin!
8: Saint-Chamin!
5: Et donc t'as.
8: Firminy!
5: Ah oui, Firminy, très belle ville!
8: Le lac, comment ça s'appelle?
5: Le lac Grandjean!
8: Le lac Grandjean, ouais. Et maintenant on a Boin! Comment ça s'appelle?
5: Boin!
8: Boin!
6: À Boin!
8: À Boin!
5: Bah, il est à Boin!
6: À Boin!
8: Ah oui, non, c'est Boin, B-O-I-N.
5: Hein?
6: Non, B-O-E-N.
5: Voilà, B-O-E-N, Boin.
8: Ça se dit Boin, alors.
5: Boin. Non, pas Boin, Boin.
8: Putain, c'est pourri comme
5: nom. C'est pas pourri, c'est une ville. C'est comme ça que ça se dit. Je suis pour rien, moi aussi. Bon.
8: J'habite à Boin.
5: Voilà.
2: Il va pas s'en remettre.
8: Ah non, ça, je m'en mets pas.
5: Bon, qu'est-ce que vous voulez dire, Kemo? Laisse-le parler, vas-y. Dis-nous pour Egan.
6: Ouais, alors Reagan, moi je peux un peu le comprendre, parce que je pense qu'il aime encore un peu son, je sais pas si on peut dire son ex ou sa copine.
5: Bah actuellement ils sont ensemble, donc ça, oui, son ex.
2: La mère de son fils, on va dire.
6: Ouais, voilà.
5: Non, on dit la mère de son fils quand on n'est plus avec. Là, s'il est à nouveau avec, c'est sa meuf.
6: Ouais. Donc je pense qu'il aime encore un peu sa meuf. Bah oui, c'est le problème.
5: Bah c'est pas un problème. Ouais. Tu vois, c'est tout négatif dans ton histoire, Egan. C'est pas le problème. Si tu l'aimes encore un peu, tout va bien.
2: Non, mais elle lui a fait la misère.
5: Si elle t'aime, ouais. Et alors, Kebo?
6: Moi, j'étais un peu dans sa situation.
5: Ouais.
6: Sauf que moi, je suis pas retourné avec mon ex.
5: Pourquoi?
6: Parce qu'en fait, elle m'interdisait de voir ma fille tout seule.
5: Ah oh ouais, non mais elle va se faire enculer, t'as
2: raison.
5: Non mais t'as raison.
6: Il fallait qu'elle soit présente.
5: Mais de quel droit, en plus, elle se permet de dire tu vois pas ta fille que t'as fait donc comme elle, avec elle, donc si je suis pas là, moi, je vais te faire enculer, ça.
2: Et c'était quoi la raison? Elle croyait que tu lui faisais du mal ou quoi? C'est quoi le délire?
6: Non, elle m'a jamais donné de raison.
5: Ah ouais.
6: En ce moment, je passe pour le méchant aux yeux de ma fille, du coup.
5: De quoi?
6: Je passe pour le méchant aux yeux de ma fille.
2: Ah oui, parce que forcément, elle raconte des saloperies.
5: Si elle est tout le temps avec elle lui monte la tête.
2: Ça, c'est les trucs de parents divorcés. Hein,
5: non, mais c'est des trucs qui se font pas pour les gamins.
2: Ça se fait pas.
5: Tu fais pas ça.
8: En même temps, ce qu'a fait la meuf de. Comment Ryan
5: Reagan.
2: Reagan,
8: pardon. Excusez-moi, avec tes prénoms, j'ai beaucoup de mal.
5: Oui, j'aime ça.
8: Non, mais ce qu'a fait la meuf de Reagan, ça se fait pas non plus. T'imagines, pendant un an, ce que ça représente, un an.
2: C'est super
8: long quand même.
2: Et en plus, t'as tes potes qui voient ton fils et toi, tu vois, tu peux pas le voir. Non, mais t'imagines le truc et tu la rebaises.
5: Mais en gros, Reagan, bon, toi, t'as pas pardonné, mais je comprends pourquoi t'as pas pardonné. Je suis plutôt d'accord avec toi. Mais Reagan, si toi t'as décidé de te remettre avec elle, il faut que tu changes d'attitude, ou alors vous vous séparez et puis tu vis ta vie, vous arrangez pour l'enfant, parce que c'est ton enfant, toi t'es le père et t'as le droit de le voir et tu le vois. Mais tu vois, si t'es en permanence suspicieux, que tu es inquiet, que tu...
2: Ah bah ça s'entend de toute façon.
5: T'angoisses sur...
2: Puis elle te l'a fait, pourquoi elle va pas te le refaire?
5: Après, je dis pas que je te comprends pas d'angoisser, hein, mais si t'as décidé d'être avec elle, faut que tu changes d'attitude, autrement vous allez mal vivre, ça va être l'horreur.
7: Bah oui, là j'ai pris les deux chemins en même temps.
10: C'est ça.
2: Ouais. Attends, je voulais te poser une question. Pour quelle raison elle voulait pas que tu vois ton enfant pendant un an? C'était quoi la raison en fait?
5: À qui? À Reagan, ouais.
2: Ouais.
7: La raison profonde, c'est parce que. Non, c'est compliqué.
8: Non, mais en soi, elle a raconté de la merde. C'est pour casser les couilles.
9: En gros, c'est ça. Oui,
8: c'était le moyen de pression. Genre, ouais, on s'est séparés, donc je vais te faire chier. Tu verras pas
2: ton proche. Elle pense qu'à sa gueule, ouais. C'est super.
0: Bon, attends, bougez pas, parce que je crois qu'on a retrouvé Nico, qui, par rapport à son témoignage de
8: J'espère
0: tout à
8: que ça sera un peu plus long.
0: Oui, qui était assez rapide.
8: Là, c'était deux secondes.
2: Tu lui demandais s'il avait 27 ans à ce moment-là.
0: Alors, on en était à bonjour Nico, tu es dans le 14, et tu as 27 ans, c'est ça.
9: C'est ça, désolé.
2: Ah, voilà.
8: Tu restes un peu plus longtemps, tu nous promets.
9: Ouais, je vais essayer de faire deux secondes de plus.
8: Ah bah c'est bravo, c'est déjà fait là. C'est bon, on ne part pas maintenant quand même.
0: On a battu le record.
9: J'aime bien Bud Darkor. Non mais ouais, s'il y a un doute, franchement, il n'y a pas de doute.
0: C'est pas base de messages.
2: Ah ouais,
0: comme
2: mais t'as raison.
0: S'il y a un doute, c'est qu'il y a pas de doute.
9: Moi j'ai deux filles. Moi j'ai deux filles. Tu me les empêches de voir pendant deux jours, je pète un câble.
0: Toi t'as 27 ans.
9: C'est pas possible.
0: Elles ont quel âge, tes petites?
9: Ah, j'ai 27 ans. J'en ai une de 2 ans et demi et l'autre elle a 7 mois.
0: D'accord.
9: Et c'est hors de question.
2: En plus.
0: Ouais, toi t'aurais pas pardonné, toi en fait.
9: Ah bah non mais là elle a un pète de casse, il y a un moment donné excuse-moi, t'es avec mais
2: on est d'accord.
9: On se posait des bonnes questions. Là aujourd'hui elle fait ça, demain elle fait quoi?
7: C'est typiquement le genre de choses que je me suis dit pendant longtemps et je suis passé dessus.
0: Mais moi, écoute,
9: ça lui est arrivé, j'ai un pote, ça lui est arrivé la même chose.
0: Il est arrivé, ouais, pareil, donc il était privé de sa fille.
9: Ouais, et alors le pire, c'est que le frère de la mère de ses enfants, c'est son meilleur pote. Et on se voyait tous ensemble, sans le gamin, sans sa sœur, hein, sans la mère du petit, à boire l'apéro. Mmh. Donc on avait des nouvelles du petit, des photos, des machins, il n'y a que comme ça. Que mon meilleur pote, enfin mon pote, voyait son fils en
2: c'est guillemets. Horrible.
9: Ah ouais.
7: C'est exactement ça.
0: Attends, il t'est arrivé la même chose.
7: Je reçois des photos de mon fils par par
0: les photos.
7: Bah ouais, c'est comme ça que je suis là un peu.
8: Après, c'est vrai que t'as pas tort. Alors attends, excuse-moi.
2: Il est perdu.
8: Celui qu'on a pas eu longtemps.
0: C'est Nico.
8: Voilà. Non mais t'as pas tort, Nico, parce que la meuf quand elle t'a fait une crasse comme ça, c'est-à-dire ta meuf Regan, pardon.
0: Voilà.
2: Ça va sinon, ça se passe bien.
8: Au niveau des prénoms, moyen. Non mais une meuf qui te fait une crasse comme ça, c'est-à-dire qu'elle t'empêche de voir ton gosse pendant un an, c'est-à-dire que si un jour, bon, je te le souhaite pas, mais ça revient à mal se passer entre vous.
2: Voilà.
8: Cette fois-ci. Qu'est-ce qu'elle va faire, tu
2: Merci,
8: vois
2: c'est ce que je dis.
9: À la crise d'adolescence.
2: Ouais, mais attends, t'es daronne.
0: Elle a 27 ans, hein, quand même. Hein.
2: Tu vois, ça suffit.
8: Non, mais c'est-à-dire que demain, elle peut te dire, vas-y.
2: Ça recommence.
8: Ouais, vous commencez à vous engueuler. La meuf, elle va se dire, ouais, va te fermer, tu revois plus ton gosse. Ça peut être parti dans le même schéma, tu vois.
2: Non, puis là, elle est contente, elle t'a sous le coude, tout ça, tu vois.
0: T'as discuté avec elle, Regan? T'as mis les choses au point?
7: Non, j'ose pas. J'ose pas parce que je sens typiquement. Non, mais vraiment, je marche sur des œufs, là.
0: Mais t'as peur qu'elle t'as peur qu'elle te reprenne ton gosse pendant c'est ça?
7: Ouais, j'ai peur que ça revienne mal et souvent quand c'est mal, c'est vraiment très très mal quoi.
0: Ouais, non, l'enfant en fait ce soit un moyen de te faire chanter quoi.
8: Non mais le problème c'est que
0: ça c'est pas une relation.
8: Non, une relation comme ça, excuse-moi, je vais être un peu rude mais c'est de la merde qu'en fait
0: c'est du chantage qu'elle te fait en fait.
8: T'es toujours sur la retenue, tu sais pas comment gérer parce que
0: en fait les choses
8: la meuf elle te tient pour
2: en fait c'est elle qui gère tout.
8: Bah elle te tient par les couilles.
2: Voilà.
8: C'est-à-dire qu'en fait si tu te dis si j'ai un mot plus haut que l'autre, la meuf elle va me refaire un sale coup.
2: Exact.
8: Ouais, c'est pas...
2: Donc t'es un peu sa marionnette. Donc dès qu'elle va retrouver un mec, ça va commencer.
8: Une relation d'amour.
0: C'est genre, si on s'engueule, c'est pas que elle qui part, c'est le petit aussi.
7: Ouais, techniquement, c'est ce que tous mes amis pensent de moi en fait, c'est que je suis une marionnette, que j'ai aucune couille, que je ne ressemble pas moi-même.
0: Non mais ils disent ça parce qu'ils n'ont pas vécu ce que t'es en train de vivre. Moi je comprends.
2: Ouais, mais ils sont tes amis, ils te connaissent.
8: Non mais c'est vrai que de l'extérieur, comme tu racontes le truc où t'es sans cesse en train de gérer, tu vois, de marcher sur des œufs, comme on pourrait dire.
0: Oui c'est ça.
7: Ouais, tout à fait.
8: Et le truc qu'il y a, c'est qu'en fait la meuf, ouais, clairement. Toi-même, tu le reconnais, elle te tient par les couilles.
2: Bah, c'est-à-dire qu'à
0: un moment donné, elle te tient par l'enfant.
8: Ouais, c'est ça.
7: De la situation.
8: Ouais. La meuf, en fait, elle a une emprise sur toi.
7: Avec mon enfant.
8: Ouais, c'est ça. C'est
2: elle gère tout, quoi.
8: Elle dit, en gros, ça se passe mal, je te nique encore une fois, et le gosse, tu ne vois plus, tu vois.
0: Mais après, bon, légalement, c'est quand même ton fils, donc il doit y avoir des trucs à faire. Moi, je regarderai légalement.
2: Après, je sais pas comment ça s'est passé.
8: Non, mais le problème qu'il y a, c'est que, bon, après, c'est malheureux à dire, mais le problème, c'est que ça va être. C'est super long, tu vois.
0: Ouais, mais bon, dans ce cas-là, ça veut dire qu'elle va te faire chanter jusqu'à la fin de ta vie.
8: Non, mais. Ça, le truc qu'il y a, c'est que si tu. À mon avis, quand tu vois, renseigne-toi et quand tu vois que ça recommence à partir en couille, cette fois-ci, prends tes précautions par rapport au gosse, tu vois.
2: Et justement, moi, je pense, tant que t'es avec elle et tout ça, il faut que tu parles un petit peu à tes beaux-parents et tout ça, tu vois, de la situation. Je sais pas, tu t'entends bien avec les parents de cette meuf, là?
10: Absolument pas, il me déteste.
2: Voilà, ah putain. Ouais. Et tes parents,
8: c'est, ouais. Les parents, c'est quoi à dire, mais ils soutiennent toujours leur enfant.
2: Ouais, mais comme c'est les grands-parents, tu vois, ils peuvent peut-être.
8: Non, mais c'est des cons en plus. Non, mais les parents, ils soutiennent toujours, tu vois, même dans les histoires dramatiques, quand il y a, tu sais, des histoires, bon, des trucs glauques. Tu vois, des fois, il y a des témoignages à la télé, les parents, ça reste leur enfant, et les parents de la meuf soutiendront toujours leur fille, même si elle fait de la merde.
5: Ouais, dans 99% des cas, c'est comme
8: ça. Bah oui, tu sais, bon, après, c'est humain, ça, tu peux pas.
2: Ouais, enfin bon, si tu sais que t'as une fille qui est complètement fêlée, qui fout le bordel.
8: Non, mais Marie, demain, non, mais Marie, toi, t'es daronne. Demain, ton fils, il a un gosse. Ouais, il fait de la merde. Putain. Est-ce que. Non mais bon, tu seras grand-mère.
2: On parle pas. Arrête, j'angoisse.
8: Oui, ben, voilà. Non mais tu vois ce que je veux dire. S'il fait de la merde avec la meuf par rapport au gosse, bah malgré tout, même si tu lui parles, tu soutiendras ton fils.
2: Ah mais si c'est un vrai connard avec la meuf, je suis pas sûr. Hein.
8: Ouais, toi, t'as pas de problème. Ouais, t'es une exception.
10: Faut être très ouvert d'esprit. Il faut être très ouvert d'esprit, mais c'est pas des gens comme ça.
5: Il y a plusieurs trucs que tu peux faire avec elle, c'est remettre les choses au clair très très vite en lui disant, moi je sais ce que je ferais. Je ferais un truc un peu pervers. Je lui dirais. Tu sais, heureusement qu'on s'est remis ensemble parce que vraiment j'avais pensé mettre ça devant la justice et tu vois, genre.
8: Putain, le coup de pression que tu vas mettre à la meuf.
5: Ah non, mais je lui mettrai un coup de pression.
2: Non, mais
5: j'essaierai d'inverser un petit peu la. Parce que pour l'instant.
2: Elle lui montrer que t'as des couilles.
5: Elle te tient par les couilles. Moi, j'essaierai de lui montrer que j'ai des couilles et de lui dire, tu sais, on s'est remis ensemble, j'étais à deux doigts de porter plainte contre toi pour récupérer notre fils parce que c'est pas bien pour lui, parce que c'est bien qu'il ait son papa, sa maman, c'est pas bien de le priver du papa, tu l'as privé de moi. Tu lui fais du mal, plus tard il aura des problèmes à cause de toi, t'es une vilaine. Enfin, toi, j'essaierai de.
2: Non, mais ouais, ça c'est pas mal parce que.
5: J'essaierai de retourner la.
2: Elle pense qu'elle t'a dans la poche de toute façon.
5: Mais montrer que j'ai des couilles, tu vois. Ouais.
8: Mais là, pendant les un an, là, où tu voyais pas ton fils, t'avais entrepris des démarches, comment ça s'est passé, je dirais, au niveau de la.
10: C'est-à-dire qu'on est passé devant la justice, quoi.
2: Ouais. Ah oui.
10: Pour déterminer le fait que j'avais pas le droit de vivre avec mon enfant sans. Sans sa permission, quoi, je sais pas comment dire.
8: Mais comment ça se fait qu'il
5: y a eu un jugement qui disait ça?
10: Le seul droit que j'ai, c'est de voir ma fille.
5: Et pourquoi?
10: Chez elle.
2: Ah, c'est pas elle qui a décidé.
5: Mais pourquoi?
10: Ouais, je crois que je suis en train de me griller un petit peu, là.
8: Non, mais. Alors.
10: Ma fille est pas ses fils. Mon fils est pas ses filles.
5: Ton fils, c'est pas?
10: Mais non, mais depuis tout à l'heure, je dis ma fille, alors que dans l'histoire originelle, vous avez dit que j'avais un enfant, garde.
8: Non, mais l'enfant n'est pas de toi.
10: L'enfant est de moi.
8: Mais alors pourquoi Non, mais pour être clair, si la situation elle est comme ça, c'est qu'à un moment donné, t'as fait de la merde.
10: Bah voilà, en réalité, attends, je t'explique rapidement. Elle a été devant la justice en disant que j'avais aucun moyen de m'occuper de mon enfant sereinement.
8: Ah, genre, t'avais pas de taf, bah,
10: je travaille de nuit. Ouais. Je vis dans un studio. Et voilà.
5: Oui, mais bon, t'as quand même le droit de visite, le week-end. Enfin, tu vois, t'es toujours des. Il y a toujours des trucs. Tu nous dis tout, Regan.
10: Oui, j'ai le droit de visite pendant les vacances.
5: Ah, d'accord.
10: Sauf que jusque-là.
5: Elle voulait pas te le donner.
10: Elle m'interdisait ce moment de droit de visite.
2: Donc, on
5: en revient à ce que j'ai dit. Bah, tu lui dis, moi, je.
8: Déjà, t'aurais dû aller plaindre au juge, tu vois. Je veux dire, à un moment donné, elle n'a pas.
2: Ouais, il y a une décision de justice.
8: Oui, c'est pas elle qui impose ses règles, tu vois. Elle n'a pas à juger ta façon de vivre. Ça, c'est le juge qui doit statuer sur le fait que tu sois capable ou non de t'occuper de ton enfant.
5: Ah ouais, donc elle te donnait pas ni le week-end, ni
8: pas. Ouais, jamais, quoi, en fait.
5: Eh ben, tu lui dis, tu sais, que j'avais pensé remettre ça devant la justice.
8: Mais t'aurais dû faire, franchement, pendant l'année.
5: Moi, j'aurais fait.
8: Ouais, bon.
2: Je l'aurais fait aussi direct.
8: Ouais, tu vas voir le juge, tu dis écoutez, moi j'ai un droit de visite, j'ai le droit de l'avoir pendant les vacances.
2: Elle ne le respecte pas.
8: Voilà, t'inquiète pas, la meuf elle aurait été convoquée en 2-2. Hein.
5: Donc montre-lui que tu. Enfin, dis-lui, même si c'est pas vrai, hein, que t'avais pensé à faire ça et que c'est bien que vous soyez ensemble.
2: Montre-lui que t'es un bonhomme, quoi.
5: Et que maintenant il faut que ça se passe en confiance pour l'enfant, pour toi, pour elle et pour vivre plus sereinement. Bah écoute, on te souhaite bon courage. J'espère que t'auras un petit peu éclairé l'esprit, Regan.
10: Allez, on va dire que oui.
2: T'es pas bien.
5: Prends tes couilles, Regan, dans les mains. J'aime bien, moi, d'ailleurs.
2: Dans les mains.
5: Je vais me les masser, d'ailleurs, un peu.
8: Non mais bats-toi, tu vois, c'est ton gosse, t'as le droit, t'as le droit d'avoir, tu vois, c'est
5: elle respecte le droit de visite.
8: Ouais, voilà, tu vois, c'est la vie, quoi, en fait. La meuf, elle est pas au-dessus des lois. Il y a personne qui est au-dessus des lois, finalement.
2: Ah non, ça c'est.
5: Et dans ce cas-là, tant mieux. Merci Nico, en tout cas pour le coup de fil, Nico du 14, t'envoie ton t-shirt Skyrock à la maison. Merci Kémo, on salue tout la plaine du Forêt qui nous écoute.
8: Bah et big up à Bois alors.
5: Et big up à Bois. Et on t'envoie ton t-shirt Skyrock. Salut Kémo, merci pour les témoignages. Très belle ville de Bois d'ailleurs.
8: Ça fait rêver. Vraiment là, je pense que
2: ça
8: je pense qu'il y a un réveillon là-bas, ça me botterait pas, ou un truc super, des vacances d'été.
5: Attends,
8: j'hésite vraiment. Bah, ou alors vraiment quand j'aurai marre de la vie peut-être.
5: Oh, tu as déjà Autun pour toi. Ça rime avec Autun d'ailleurs.
8: Non, ben bon, c'est toujours moins pire que ça. Chamon et
2: Bois.
5: Bon, alors on va retrouver Julien dans un instant, avec on fasse une petite enquête, on va s'en occuper. Avant ça, ah bah oui, on va faire la connaissance de Yanis. Alors Yanis, toi, t'es en direct de Reims. Bienvenue à toi. Salut à toi, Yanis.
11: Ça va ou quoi?
5: Ouais, ça va bien, Yanis. Alors toi,
11: tranquille,
5: tranquille. Et toi, bien tranquille aussi. Tout le monde est tranquille.
11: Ah ouais, tranquille.
5: T'es bien. Parle bien dans ton téléphone, Yanis. Donc toi, je te présente un peu. T'as 21 ans, c'est ça?
11: Ouais,

Le son de Caris sur Skyrock avec Huracan. On est premier sur le rap. Là, c'est magnifique ce qui se passe pour les Bleus. Kylian Mbappé qui vient de marquer un troisième but là, 3-0 pour la France, doublé d'Mbappé là sur le match. C'est incroyable, on continue de suivre tout ça en direct avec le son de Tiakola, Mélo décalé comme promis, Naïka aussi qui arrive avec One Track Mind et Meryl Eva. C'est Coco Chanel sur Skyrock.

Le souvenir de 24K Golden sur Skyrock avec Ian Dior. On écoutait Mood. Passez un bel été, bonnes vacances si vous avez la chance d'en avoir. Et puis bon courage si vous êtes en mode taf. On vous lâche pas sur Skyrock, on est là avec tous les numéros 1. Il y a les Bleus qui jouent en ce moment, les Bleus qui sont en train de gagner là. 3-0 pour les Bleus avec deux buts d'Mbappé, un but de Barcola. On est à la 87e minute de jeu. France-Suède, 3-0 pour les Bleus. On continue de suivre ça. Et puis plein de bons sons aussi. Justement avec le son officiel du Mondial 2026, c'est Shakira qu'on écoute avec Burna Boy. Die Die. La fève aussi, c'est Finile. Et avant 1h du mat, Beyoncé en souvenir. Avec Run the World, ça arrive.

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Le triangle des Bermudes sur Skyrock avec Aya Nakamura. On écoutait Balek, il est 1h02. Et bravo aux Bleus qui se sont imposés face à la Suède. 3-0. Direction les 8e. Direction les 8e, c'est samedi face au Paraguay. On suivra tout ça, pas de galère. On est tous derrière les Bleus sur Skyrock. Le son, c'est reparti, hein, nouvelle heure ensemble avec Bilouki en attaque avec Full. Bilouki découvert dans Planet Rap, rappeur du 9-3. On l'écoute, Bilouki pour démarrer. Culture aussi, c'est Melly Mello et The Weeknd à pas louper ce mois-ci. Dans toute la France avec Skyrock, tournée des stades, c'est le After Hour Still Down Tour The Weeknd dans les prochaines minutes. On l'écoute avec Call Out My Name sur Skyrock. Belle nuit.

week-end sur Skyrock avec Call Out My Name. Il y a le After War Still Down Tour, c'est ce mois-ci, ça démarre vendredi du côté de Lille au Decathlon Arena. Il sera aussi au Stade de France, il passe également par Nice à l'Alliance Riviera. 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Le son continue avec Théodora maintenant. On se fait Miss Kitoko sur Skyrock et Bad Bunny, c'est Nueva Yol sur Sky. Belle nuit.

Adèle Castillon sur Skyrock, c'était été avec toi. Bah nous l'été on est avec vous hein, sur Sky, on vous lâche pas. 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Restez bien sur Skyrock, Vincent vous dira tout tout à l'heure à 6h. On est ensemble avec tous les numéros 1, le son continue, c'est Gims qu'on écoute maintenant. Gims avec Soleil et Ariana Grande juste après avec Hey That I Made You Love Me sur Skyrock.

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Jason Derulo, Nicki Minaj sur Skyrock, c'était soit là 1h43. J'espère que la nuit se passe bien pour vous. Bah, n'hésitez pas franchement à me dire ce que vous êtes en train de faire. Moi j'aime bien toujours savoir ce que vous faites en écoutant la radio, surtout à une heure si tardive.

Quoique, il y en a pas mal qui sont en vacances. Mais en tout cas, dites-moi tout ça par SMS 41759, appli Sky. Je vous gère le son avec Mauvais Joe pour la suite. On écoute Pilé sur Skyrock. Le Marseillais de Jules aussi, avec Parfum Quartier sur Skyrock. Jules découvert pour la première fois ici sur Sky, puisqu'on est premier sur l'Europe. Et Leto arrive avec Chéri Coco sur Skyrock.

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